en 1727, joué la première fois le Vendredi Saint, 1729 exactement, retravaillé dans les années 1735 à 1740 et rejoué pour la première fois à l'époque moderne, entre guillemets, sous la direction de Félix Mendelssohn en 1829. Ces quelques lignes de présentation raccourcies, malheureusement, sont de Jean-Claude Malgoire lui-même. Nous écoutons donc cette grande écurie à la Chambre du Roi dans le début de la première partie de la Passion selon saint Matthieu sous la direction de Jean-Claude Malgoire.

0: Vous écoutez La Passion selon saint Matthieu de Jean-Sébastien Bach dans l'interprétation de la Grande Écurie et de la Chambre du Roi, le chœur de chambre de Namur, le chœur maîtrisien de Vasquehall. C'est un enregistrement public au Théâtre des Champs-Élysées le 6 avril 2009 exactement, ce qui explique peut-être la sécheresse du son. Voici, je vous laisse continuer l'écoute.
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Ainsi se termine la première émission consacrée à la Passion selon saint Matthieu, sous la direction de Jean-Claude Malgoire. Mon Père, s'il n'est pas possible que ce calice s'éloigne de moi, alors je le boirai. Qu'ainsi ta volonté soit faite. Commentaire du cœur. Que la volonté de mon Dieu soit faite dans tous les temps. Sa volonté est la meilleure, car il est prêt à secourir quiconque croit en lui. Il nous sauve du péril, ce Dieu de pitié. Il corrige avec douceur. Qui met en Dieu sa confiance, qui bâtit sur lui, il ne l'abandonnera pas. Je ne vous ai pas donné au début le nom des solistes. Nous écoutions tout d'abord donc la grande écurie, la chambre du roi, le chœur de chambre de Namur, le chœur maîtrisien de Vasquehall, Paul Agnew ténor, Alan Wevink basse, Alain Buet baryton basse, Olga Pasichnik soprano, Damien Guillot contre-ténor, Marc Boucher baryton et Donat Haver ténor. C'était un enregistrement public au Théâtre des Champs-Élysées le 6 avril 2009.

avec June Anderson, soprano, et Cecilia Bartoli, mezzo-soprano, je vous invite à découvrir le Salve Regina de Giovanni Battista Pergolesi.

0: C'était Charles Dutoit qui dirigeait le Sinfonietta de Montréal avec June Anderson soprano et Cecilia Bartoli mezzo-soprano dans le Salve Regina de Giovanni Battista Pergolesi.
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0: La flûte traversière nous invite au rêve, à la détente et particulièrement avec cette pièce de Heroes, pastorale pour un après-midi.

0: C'était pour la flûte traversière avec en solo Patrick Gallois, pastoral pour un après-midi de Heroes.
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0: Contemporain de Jean-Sébastien Bach, Silvius Leopold Weiss nous a laissé une fantaisie pour la guitare. Elle est ici interprétée par Julian Bream.

0: c'était une fantaisie pour la guitare. Le compositeur était Leopold Weiss et l'interprète Julian Bream.
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0: Je vous invite à découvrir une danse tchèque de Bedřich Smetana. Cette pièce s'intitule Obkroška. Elle est interprétée par František Rauch au piano.

0: C'était Obkloshka, danse tchèque pour piano de Bedřich Smetana.
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2: C'est pas faux, avec Thierry Lenoir, pasteur et violoniste.
3: Je discutais avec Jacqueline Kellen, une écrivaine, puis elle me disait « Dieu a trois chemins pour toucher le cœur humain. A, B, C. A comme amour. » L'expérience de l'amour est sans doute le plus merveilleux, le plus incroyable chemin qui nous mène à Dieu. Tous ne le reconnaissent pas. Il y a un deuxième chemin, le B, qui est la beauté. Des êtres qui sont confrontés à quelque chose de beau, que ce soit un paysage magnifique, que ce soit une œuvre peinte, que ce soit une musique, et tout à coup, il y a ce grand frisson spirituel qui les anime. Tout à coup, ils sont confrontés à la transcendance. Mais tout le monde ne le reconnaît pas, Dieu, là. Et puis, il y a un troisième chemin qui est sans doute le plus douloureux, le chemin de la crise. Et là, en tant qu'aumônier, je suis confronté au quotidien avec ces situations de vie, de crise, qui tout à coup fêlent la carapace et puis permettent à Dieu de rentrer dans l'existence de la personne.
2: C'est pas faux, vous a été proposé par Parole.fm.
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0: Le compositeur Ernest Chausson, compositeur français, a dédié au violoncelle et au piano une pièce intitulée Opus 39 en do majeur. Elle est ici interprétée par Roland Pidoux et accompagnée par Jean-Claude Pennetier.

0: C'était de Ernest Chausson, pièce opus 39 en do majeur pour violoncelle et piano.
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1: Nous revenons toujours avec bonheur à la guitare. Surtout dans cette pièce de Bach, suite en mi mineur, interprétée ici par Julian Bream.

0: Sous les doigts de Julian Bream, vous avez reconnu la suite en mi mineur de Jean-Sébastien Bach.
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C'est 5-9 rue Percé à Yvetot. 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
1: Avec la très belle sonorité du pianiste Philippe Cassard, je vous invite à redécouvrir la musique de Claude Debussy, Toccata pour piano.

0: C'était du Claude Debussy, la Toccata, interprétée par Philippe Cassard.
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2: Bonjour, alors je voudrais vous donner la première leçon du bonheur selon le docteur Lelord. Alors là, c'est issu d'un petit bouquin que vous pouvez vous procurer qui s'appelle Le Voyage d'Hector. Et la première leçon du bonheur, c'est ne pas se comparer. C'est-à-dire que sans s'en rendre compte, en fait, on est toujours en train de comparer. Que, par exemple, les autres mamans, elles arrivent mieux que moi, elles sont toujours pimpantes, elles arrivent toujours à l'heure à l'école, elles arrivent à gérer leur maison, faire leurs courses, puis moi, j'y arrive pas. Lord, par exemple, il dit qu'il est parti en avion et il n'y avait plus de place en classe éco, comme il avait pris son billet. Donc, du coup, il se retrouve surclassé. Donc, lui, il est plutôt content et il est à côté d'un monsieur qui, lui, d'habitude, est en classe affaires. Elle lui dit, d'habitude, on a le champagne, les sièges sont beaucoup plus larges, il y en a plus d'avantages, là on n'a pas tout ça, vraiment je suis très très mécontent, c'est pas bien. Et du coup, il en conclut que si finalement il n'avait pas changé de classe, ils n'auraient pas pu comparer et du coup, l'autre monsieur n'aurait pas pu être mécontent et lui n'aurait pas été heureux. Alors peut-être on peut se comparer avec des choses plus négatives, mais il faut quand même se méfier des comparaisons. En tout cas, essayez d'observer les moments où vous vous comparez pour abandonner ce mauvais réflexe. Voilà, bon entraînement.
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0: Je vous invite à découvrir la musique de Carolus Akkart. Nous sommes dans les années 1686, une sonate extrait de Harmonia Parnassia. Sonate en quatre parties, adagio, affectuoso, grave et aria, interprétée par des musiciens qui jouent sur instruments baroques, John Holloway, Stanley Ritchie, Andrews Manze, violon baroque, John Toll, clavecin et orgue, Nigel North, théorbe, et Mary Springfield, viol de camp.

0: cœur du XVIIe siècle, c'était la musique de Carolus Acart, sonate, extrait d'un album Harmonia Parnassia.
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0: À partir du thème de Rossini de son opéra Tancrède, Paganini a écrit des variations qu'il a intitulées Il Palpiti, et ces variations ont été retranscrites et revues par Fritz Kreisler. Nous sommes en présence du violon virtuose. C'est Gilles Saham au violon, accompagné par Akira Eguchi.

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1: Du compositeur Amilcare Ponchielli, je vous invite à entendre le Capriccio pour hautbois et piano.

0: C'était Hans-Jörg Schellenberger au bois, accompagné par Rolf Koenen au piano, dans le Capriccio pour au bois et piano de Amilcare Ponchielli.
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1: Toutes les Espagnes de tous les siècles rassemblées dans un morceau d'Isaac Albéniz. Je vous invite à entendre Cordoba.

0: Avec Illumine au violon et Clifford Curtson au piano, nous venons d'entendre Cortège de Lily Boulanger.
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0: À la découverte d'un compositeur peu connu, Giuseppe Maria Cambini, qui jouissait au XVIIIe siècle, dans les années 70-80, d'une grande popularité à Paris, nous entendons la Sinfonia en mi mineur pour Grande Orchestra.

0: véritablement une musique qui sonne très très bien, qui valait la peine d'être découverte. C'était la musique de Giuseppe Maria Cambini.
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0: C'est pas faux. Saviez-vous que les violons ont une âme? Et ce ne sont pas les seuls. Thierry Lenoir, pasteur et musicien.
1: J'ai envie de dire, attention, renouez avec cette part divine qui est en vous, cette âme. J'aimerais juste rappeler que l'âme du violon, qui est cette petite pièce la plus insignifiante qui se trouve au milieu du violon, a une double fonction. D'une part, elle transmet les vibrations dans tout l'instrument et elle empêche la pression des cordes de briser l'instrument. Je trouve que c'est cela. Que l'on soit relié avec cette âme qui est justement le siège de notre émotion, le siège de notre intimité, qui est la présence divine. Eh bien, que cette âme soit au cœur de notre existence pour justement faire que notre vie chante et puis que la pression de la vie n'écrase pas notre existence.
0: C'est pas faux, vous a été proposé par Parole.fm.
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4: Nous retrouvons la musique d'Alexandre Scriabine sous les doigts de Michael Levinas, étude opus 8 numéro 8 en la bémol mineur.

0: La musique de Scriabine sous les doigts de Michael Levinas. C'était étude opus 8, numéro 8 en la bémol mineur.
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2: On est loin des grandes profondeurs de la musique, mais un peu de détente avec la danse des grillons, opus 383, solo de petite flûte par Jean-Louis.

0: C'était la musique de Eugène Damaré, La danse des grillons, opus 380.
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0: Le pianiste Peter Nagy nous interprète Un moment musical de Franz Schubert.

0: C'était Moment musical de Franz Schubert avec Peter Nagy au piano.
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0: Comme cela, au détour de nos promenades, une sérénade pour harpe de Parish Alvars.

0: C'était une sérénade pour harpe de Parish Alvars.
1: Il est 6h, vous écoutez Albatros et c'est Didier Blonce qui nous rejoint pour un nouvel album.
2: Pour une fois, je n'ai pas de pochette entre les mains, mais j'ai un invité devant moi. C'est quelqu'un dont j'ai croisé le chemin pendant des années et des années, mais lui, il a fait la même chose. On s'est croisé, mais je chante de mon côté, lui chante de son côté. On est à vrai tous les deux. Il s'agit aujourd'hui de Michel Bouvier.

0: Album, une émission de Didier Blon, ce montage, réalisation, Gisèle Billan, aujourd'hui Michel Bouvier. Michel Bouvier, bonjour.
1: Bonjour.
0: Ça fait un moment qu'on se croise et recroise sur des scènes...
1: Ah oui, ça fait un bout de temps quand même.
0: À Vraise.
1: Ça fait un bout de temps.
0: Alors, vous êtes chanteur.
1: Oui.
0: Vous êtes auteur-compositeur.
1: Un tout petit peu.
0: Oui.
1: Un tout petit peu.
0: Oui. Alors, c'est quoi votre répertoire?
1: Alors, mon répertoire, essentiellement chansons françaises. Ferrat, Ferré, Bécaud, Brel, Brassens, Aznavour...
0: Reggiani,
1: en fait, bien sûr, Moustaki.
0: Tous les bons. J'ai été très étonné de votre répertoire, très éclectique. Vous donnez dans la variété, mais il y a beaucoup de poésie, beaucoup de chansons oubliées.
1: Mm-hmm. Oui, c'est exprès. Disons que je m'attache surtout à la musique d'une chanson, les paroles aussi, bien sûr. Mais mon premier coup de cœur est souvent le bon. Quand j'écoute une chanson et qu'elle me plaît, c'est automatique, quoi.
0: Alors, vous vous produisez un peu partout, ça peut être les grandes scènes, mais je sais que vous aimez les petites salles, vous aimez bien l'intime.
1: Mm-hmm. Oui, j'aime bien être près des gens. Ça fait un petit peu plus peur, peut-être, mais j'aime bien être tout près des gens, oui.
0: On écoute une première chanson, Les Poètes.

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1: Un petit mot sur cette chanson que nous venons d'écouter.
2: Serge Lama, j'aime beaucoup d'ailleurs, parce qu'on le prend souvent pour un interprète, et il est franchement auteur de plus de 90% de ses chansons. Et cette chanson-là m'a bouleversé la première fois que je l'ai entendue. La musique m'a séduite vraiment. Ouais, c'est une chanson que j'aime beaucoup.
1: Alors on va écouter une autre chanson que vous aimez. On ne dit jamais assez
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1: Alors, elle vous parle, cette...
2: Ah ouais, elle me parle, cette chanson, parce que le jour de mes 60 ans, enfin, on fêtait nos 60 ans avec mon épouse, puisqu'on a le même âge, et ce jour-là, j'ai dit à mes invités, je leur ai dit, ben voyez, il ne faut pas avoir peur de dire aux gens qu'on les aime quand il n'est pas trop tard. Il faut le dire. Il ne faut pas hésiter même à les toucher de près. Voilà.
1: On l'écoute.
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1: C'est une chanson de Louis Chédid. Frédéric Dard disait « Je n'ai jamais dit assez à mon épouse que je l'aimais. » Aussi, disait-il.
2: Et pourtant, il lui avait dit.
3: Oui, d'ailleurs, on a eu la chance d'aller voir Louis Chédid il n'y a pas longtemps, là. Et moi, j'ai été bouleversé complètement du début jusqu'à la fin du spectacle. C'est vraiment quelqu'un d'intense. Et je pense que toute la salle, d'ailleurs, était conquise, mais c'était vraiment super.
2: C'est un univers.
3: Complètement.
2: Des musiciens formidables, mais il accroche avec le public.
3: Il a d'ailleurs été très étonné que ça fonctionne de la sorte, là. Dès le départ, quand il a demandé aux gens de... Quand il nous a appris la première chanson, il a vu que ça marcherait, quoi.
2: Ça faisait partie du spectacle, c'est écrit comme ça, ou c'est réellement un public à vrai qui l'a séduit?
3: Ben, je pense que le fait aussi que le spectacle ait été reporté...
2: À cause des intempéries.
3: Voilà, à cause des intempéries. Et je pense quand il a vu que

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0: Alors vous chantez, vous n'en avez pas fait votre métier?
1: Non, du tout. Non, c'est une passion. C'est vrai que j'ai toujours chanté depuis tout jeune.
0: Ben
1: à la maternelle, on m'appelait le bourdon. La maîtresse m'appelait le bourdon.
0: Avec un répertoire énorme.
1: Oui, c'est vrai, je pioche des chansons, mais je vous dis, c'est surtout, surtout l'amour d'une chanson. C'est le choix. Vous voyez, je me souviens très bien, quand j'étais au collège, la première fois que j'ai entendu « N'y pense plus, tout est bien » d'Hugo Frey, et ramener ses chansons d'Amérique, de Bob Dylan. Là. Alors cette chanson m'a complètement bouleversé. Et quand je suis arrivé à la maison, j'ai attrapé la guitare et j'ai trouvé les accords... instinctivement, comme ça.
0: Je vous ai fait un soir un reproche. Je vous ai dit que vous ne jouiez pas assez de guitare. Parce que il semblerait que vous aviez quelques incertitudes, alors qu'en fait, vous en jouez très bien. Et parfois, vous utilisez des bandes-son, parce qu'effectivement, des musiciens, ça coûte cher. C'est compliqué, il y a des répétitions. Alors que lorsque vous utilisez votre guitare, eh bien, ça se passe très bien.
1: Oui, pas mal de monde me disent.
0: C'était un reproche gentil,
1: non,
0: c'était
1: amical. Je sais très bien, mais je sais que mon épouse et ma fille me le disent à chaque fois, tu joues pas assez de guitare. Mais je me trouve pas assez bon, honnêtement, c'est vrai. Mais bon, je vais essayer, promis.
0: On écoute Plancher fragile ?
1: Tout à fait.

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0: Qu'est-ce qu'on peut dire sur cette chanson, Plancher fragile?
1: Plancher fragile, alors c'est une musique de Daniel Seff, et les paroles sont de Francis Cabrel. C'est pareil, c'est une chanson qui m'a bouleversé. La première fois que je l'ai entendue, c'était Isabelle Boulay qui l'a chantée, et avec Daniel Seff d'ailleurs. Et franchement, je vous dis, c'est vraiment la musique qui prédomine pour moi. Ça a été vraiment un élan important.
0: Il y a toujours quelque chose de négatif quand on parle d'un chanteur de variété. On oublie souvent que la chanson, c'est pas seulement la petite chansonnette, la bluette d'amour qui marque le slow d'été, qui marque un temps. Ce sont aussi des idées, des sentiments qui sont dans les vers.
1: Oui. Oui, tout à fait.
0: Ça peut être profond, une chanson. Brassens disait qu'une chanson ne révolutionnait pas le monde, mais ça interroge parfois.
1: Et ça y contribue peut-être aussi. Oui, oui, non, mais c'est sûr.
0: Ça touche aux sentiments.
1: Mais Brassens, c'est une écriture tellement, tellement noble.
0: C'est Victor Hugo, Brassens. Oui. C'est très classique. Oui. C'est très classique. Oui. La versification, le nombre de pieds, c'est. Il y a rarement des mauvaises surprises avec Brassens.
1: C'est sûr. Et c'est d'ailleurs très étonnant parce que ça paraît très simple, mais quand on s'y colle, c'est très difficile. Très difficile, Brassens.
0: Même les musiques. Tout le monde pense que c'est un piètre guitariste, alors qu'en fait, ce sont des accords très, très riches, très.
1: Tout à fait.
0: Qui touchent au jazz, qui touchent à Django Reinhardt.
1: Oui, mais c'est. En plus, son répertoire est tellement. Tellement riche. Et ce qui est étonnant, enfin, moi, ça me fait ça quand j'écoute une chanson de Brassens. Pour moi, c'est un film. Je vois l'histoire. Les bons publics, je les vois, les amoureux. C'est,
0: ben, c'est une histoire vécue.
1: Je pense, oui.
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0: La balade nord-irlandaise. Un petit mot sur cette chanson.
1: Alors, cette chanson, la première fois que je l'ai entendue, c'était Graham Allred qui la chantait. Ça s'appelait « La mer est immense ». Renaud a repris donc cette chanson. Et je trouvais qu'il y avait un pont musical qui était assez long. Donc j'ai essayé de trouver quelques paroles sur ce pont musical. Et je pense que ça veut bien dire ce que ça veut dire.
0: On l'écoute.

J'ai l'intime conviction que nous aurons un jour la paix dans ce monde. 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

0: Mais les paroles de « La mer est immense » de Grey Malone White ne sont pas les mêmes que celles de la ballade nord-irlandaise. D'ailleurs, cette chanson a été reprise par Hugo Frey également. Et Renaud a... C'est une musique, en fait, qui sert à beaucoup d'autres chansons. La ballade nord-irlandaise, « La mer est immense », mais c'est un rythme celte-irlandais qu'on retrouve dans d'autres chansons.
1: Oui, tout à fait, cette chanson... Je pense que c'est un traditionnel irlandais, je pense. Hein, et les gens ont puisé aussi cette musique, mais c'est très bien.
2: Oui, oui, oui.
0: Quand on chante la ballade nord-irlandaise, beaucoup de gens pensent à Dirty Old Town, qui est une chanson irlandaise.
2: Ça ressemble un peu aussi, oui, oui. Mm. Il y a les salles dans lesquelles on passe avec des gens qui sont assis, qui sont captifs, qui sont voyeurs. Ils sont généralement dans le noir, le public. Et dans le noir, ils regardent l'artiste sur scène. Vous faites également des bars. C'est encore différent, ces spectacles dans les bars. Nous avons, nous aussi, avec Gisèle, commis un certain nombre de spectacles dans les bars. C'est une autre ambiance.
1: Tout à fait, oui, c'est... C'est une ambiance brasserie, on n'y chante pas forcément les mêmes chansons, mais...
2: Il faut accrocher le public.
1: Oui, oui, oui, oui.
2: Des gens qui boivent, qui discutent, qui sont là pour passer un bon moment, donc la poésie c'est peut-être plus difficile.
1: C'est plus difficile, mais j'essaie de l'imposer un peu, oui, oui.
2: Ça dépend des bars ça...
1: Oui, mais... Oh, j'en fais pas beaucoup, hein. J'en fais pas beaucoup, mais j'ai l'habitude d'en faire un certain. Et les gens qui viennent me connaissent. Ils viennent souvent, quand ils sont disponibles, ils viennent. Mais c'est une autre ambiance, mais c'est sympa aussi. Je trouve que c'est... Et c'est normal, hein, les gens se trouvent dans cet établissement. Ils se retrouvent aussi, donc ils parlent. C'est tout à fait normal. C'est tout à fait normal. Et... Moi, ça me convient bien aussi.
2: Il y a des chansons d'accroche aussi dans les bars.
1: Oui, oui, oui, oui.
2: Bon, vous êtes un chanteur à vrai, mais vous vous déplacez. Les gens qui auraient envie de vous appeler, soit dans un bar, mais soit des petites salles ou des plus grandes salles, vous avez un numéro de téléphone où on peut vous contacter, ou un site internet, ou un mail, ou...
1: Oui, j'ai un numéro de téléphone, oui.
2: Eh bien, on le donne.
1: On le donne ?
2: On le donne.
1: Alors, le 06 08 48 17 62.
2: J'ai pas très bien compris, alors on va le répéter. Parce qu'il faut prendre le temps d'aller chercher un crayon un bout de papier.
1: Voilà. Donc, le 06 08 48 17 62.

Michel Bouvier, je vous remercie. C'était Album, une émission de Didier Blons, montage, réalisation, Gisèle Billan avec Jérôme Aubin au mixage. Portez-vous bien, merci pour votre fidélité à tous.

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1: Entre vous soit dit. Entre vous soit dit, une émission culturelle au sens large, large d'horizons nouveaux. Avec vous, François Sergi, pour une demi-heure en compagnie d'un ou d'une invitée. Bonjour et bienvenue. L'antisémitisme dans nos pays occidentaux, pays de l'ex-chrétienté, a d'abord été un anti-judaïsme. Les autorités de l'Église l'ont alimenté et justifié pour des raisons religieuses, théologiques. Il était assez effarant que l'on en soit arrivé là, alors même que le christianisme est né au sein même du judaïsme, parmi le peuple juif, le peuple d'Israël. Ces textes fondateurs sont la Torah hébraïque, ce que les chrétiens appellent l'Ancien Testament, ou les livres de la Première Alliance, les patriarches, les prophètes, les disciples de Jésus et Jésus lui-même étaient juifs. Il est donc naturel et compréhensible que notre invitée, Marie-Hélène Duparc-Locmaria, incite à revenir, si ce n'est déjà fait, aux sources hébraïques de la foi chrétienne, pour reprendre le titre de l'ouvrage que la philosophe et théologienne catholique a rédigé en collaboration avec Elisabeth Smadja, ouvrage publié aux éditions Salvator. Mais tout d'abord, notre invitée indique les raisons de leur projet éditorial.
2: L'idée de ce livre, c'est de dire que on comprend infiniment mieux le christianisme quand on retourne aux sources bibliques et hébraïques, c'est certain. Sinon, on dérive un peu, on finit par perdre le sens des mots parce que tout passe à travers des traductions et une anthropologie différente. L'anthropologie grecque est très différente de l'hébraïque et on est un peu derrière entre deux chaises, à cheval sur des trucs, donc voilà.
1: Alors je vais me faire un petit peu l'avocat du diable, comme d'habitude. Hein. Mmh. Marie-Hélène Duparc-Locmaria, quelles sont vos origines?
2: Ah ben c'est un nom breton.
1: C'est un nom breton. Oui, oui. Vous êtes devenue chrétienne et votre foi chrétienne s'est incarnée dans votre culture et dans vos racines françaises et bretonnes.
2: Absolument. Par rapport à Elisabeth, qui est une fraîche convertie comme au 1er siècle, comme si c'était une juive du 1er siècle, qui tout d'un coup se rendait compte que ce Jésus de Nazareth, c'est bien le Messie attendu. Moi, c'est pas du tout ça. C'est 2000 ans de christianisme qui me pèsent sur les épaules.
1: De tradition catholique.
2: Vieille tradition, de vieux langage, de trucs où on finit par quelquefois plus rien comprendre de ce qu'on dit.
1: Vous voulez faire table rase de tout cet héritage, sûrement pas table rase,
2: mais revenir aux sources et aux racines. Et à ce moment-là, on comprend beaucoup mieux. C'est pour mieux connaître.
1: Mieux connaître les racines juives du message chrétien et évangélique, de la Bible elle-même, fort bien. Mais question, peut-on être juif et chrétien tout à la fois? Le philosophe et historien Armand Bécassis ne le pense pas. C'est dire la tension que l'on peut, à bon droit, soupçonner entre le contenu de la foi chrétienne et l'identité, la culture ou la religion juive, le judaïsme. Une tension née du vivant de Jésus lui-même. Au propos de Marie-Hélène Duparc-Locmaria, nous avons adjoint le témoignage d'un juif messianique que nous présenterons plus amplement dans un deuxième temps, Jacques Guggenheim. Pour sa part, Marie-Hélène Duparc-Locmaria explique les raisons qui rendent difficile pour un juif l'adhésion à la foi chrétienne.
2: Aujourd'hui, du fait qu'il y ait eu une scission due à l'histoire et à la politique dans les premiers siècles, à la récupération par Constantin du christianisme comme religion d'État, ce qui était finalement très dommageable. Bon, ça a arrêté les persécutions, mais pour le reste, ça n'a pas fait tellement de bien. D'où le mépris et les persécutions contre les Juifs parce qu'ils n'avaient pas reconnu ce Christ, donc il fallait les maltraiter. Et ça, dit par les grands-pères de l'Église comme saint Augustin, il fallait les humilier. Pas les exterminer, mais les humilier. C'est pour ça que dans l'Église, on peut parler d'anti-judaïsme, mais pas d'antisémitisme. On n'a jamais voulu vraiment les exterminer, il ne faut pas exagérer. Mais donc, ce qui était deux visions dans la même appartenance biblique, qui auraient pu coexister, sont devenus de religions séparées et antagonistes. Et je comprends qu'aujourd'hui, un juif qui est resté dans sa tradition rabbinique refuse ce Messie, ce Jésus de Nazareth, d'autant plus qu'il y a 2000 ans de persécution qui s'ajoutent
1: par-dessus. C'est le poids de l'histoire. Voilà. Mais est-ce qu'il n'y a pas, dès la création de la religion chrétienne, si on peut dire dès l'apparition du christianisme, déjà peut-être même du vivant de Jésus, une espèce d'antagonisme qui va émerger quand même et ne faire que s'affirmer?
2: Oui et non, c'est-à-dire que c'est toujours pareil, mais c'est une affaire de personne, parce que le christianisme, c'est une affaire de personne. On reconnaît dans ce Jésus le Messie, mais sinon, il n'y a rien de nouveau dans le message. Le Christ, il reprend tout.
1: Il n'y a rien
2: tout,
1: de nouveau rien dans le message.
2: Rien de nouveau. Tout est déjà dit dans l'Ancienne Alliance.
1: Et pourtant, Jésus, il gênait quand même les Juifs de son temps et les autorités religieuses de son temps.
2: Parce qu'il l'accomplissait, il le mettait en pratique à sa façon. Et que dans lesquels certains juifs, parce que les premiers chrétiens, c'est des juifs, certains ont reconnu un fils de Dieu incarné petit à petit. Et puis alors, au fur et à mesure que l'histoire s'est développée, tout ça est devenu des doctrines, a été pensé, a été mis en mots, a été instauré dans des anthropologies et des théologies, etc. Et c'est devenu ce que vous appelez le poids de l'histoire. Mais au début, c'est juste une question de relation personnelle. On peut toujours dire quelque chose de quelqu'un sans obliger tout le monde à le penser.
1: Pourquoi est-ce que ce serait dommageable, en fait, de ne pas prendre en considération ses racines, ses sources, la source hébraïque, finalement, de la foi chrétienne qui se sur les textes bibliques?
2: Oui, parce que...
1: Qu'est-ce que ça nous enlève, en fait?
2: Ça nous enlève d'abord une compréhension, parce que Saint Paul a répandu le message de foi dans ce Christ ressuscité
1: auprès
2: à travers le grec, auprès des païens. Et l'ennui, c'est que le grec a une anthropologie qui est très profondément différente de l'anthropologie hébraïque. L'anthropologie hébraïque, elle est trinitaire, elle repose sur trois choses. On est un corps vivant, animé, donc qui a une âme, et cette animation qui nous fait bouger et être vivant, sinon on n'est plus qu'un cadavre, c'est le souffle de Dieu, et le souffle, c'est l'esprit. Donc, c'est trois.
1: C'est un peu trinitaire, corps, âme, esprit, en somme.
2: Voilà, exactement. Oui. Alors que le grec, il voit un corps physique dans lequel une âme descend du ciel et l'anime. Donc,
1: et
2: c'est réduit à deux choses.
1: Aussi,
2: voilà, il y a un corps, du coup, il y a dualité, il y a clivage.
1: Mais Paul serait tombé dans cette...
2: Non, il n'est pas tombé. Mais c'est les traductions au fur et à mesure, parce que les traductions
1: sont... Vous mettez en cause le latin, d'ailleurs.
2: Je mets en cause, enfin, c'est pas moi, mais ça passe par le grec, ça passe par le latin, et souvent, c'est pas traduit, c'est transcrit. Alors, on finit par plus savoir ce que veulent dire les choses.
1: Parce que les disciples du temps de Jésus, ils avaient les écritures, ils avaient la Septante, non ?
2: Ils avaient la Septante sous la main.
1: En grec, donc.
2: Oui, pour ceux qui étaient assez... Mais ils avaient le grec et l'hébreu, et l'araméen. Alors, ils étaient illettrés, d'après ce qu'on dit. Oui. Ça passait tout par l'oral, les traductions, les targums, qui étaient des traductions commentées, eux, ils avaient quand même leur compréhension hébraïque ancienne dans la tête. Ceux qui ont rédigé les évangiles, pour autant qu'on sache, certains étaient hellénophones, enfin, comprenaient le grec,
1: hellénistes.
2: Mais chaque fois qu'on retourne aux sources hébraïques, moi, je comprends. Enfin, je suis pas
1: donc
2: la seule,
1: vous nous appelez...
2: on comprend beaucoup mieux.
1: Oui. Alors, à faire un travail de relecture, finalement.
2: Et de gratter ce qu'il y a dessous. Et il y a beaucoup de commentaires qui sont tout à fait passionnants parce qu'ils retrouvent sous le grec l'araméen et ce que ça veut dire. C'est-à-dire, par exemple, les évangiles, on s'aperçoit que c'est tout ce qui est parabole et tout. C'est des manières de fonctionner mentales qui sont du midrash, qui sont complètement hébraïques. Et quand on commence à comprendre comment ça fonctionne, on comprend beaucoup mieux. J'ai lu récemment un livre très intéressant d'un certain rabbin qui s'appelle Daniel Boyarin, qui est américain, ça a été traduit en français, et il a fait un livre qui s'appelle « Le Christ juif », où tout ce qu'il dit, je retrouve ce que nous avons dit aussi. Donc ça m'a beaucoup fait plaisir, parce que je me sens très dédouané. Il montre à quel point Jésus de Nazareth était un juif et pensait comme un juif.
3: En retrouvant les racines juives de l'enseignement du Christ, il est possible de voir en quoi cette bonne nouvelle existait déjà, cachée dans la Torah de Moïse. Il est possible de montrer que le Christ est celui qui l'accomplit totalement en l'amenant à son but, le message universel de salut et de la connaissance de Dieu. Sans cet enracinement, le christianisme ne peut survivre, tel un arbre dont les racines ont été coupées.

0: Est-ce qu'il y a des éléments quand même de la culture ou de la religion juive qu'un chrétien pourra ne pas prendre ?
1: Eh ben oui, c'est tout le problème qui est développé dans les Actes et dans saint Paul, de la loi appliquée à la lettre, notamment de la circoncision, etc. La circoncision qui est encore pratiquée dans le judaïsme, elle a été abandonnée par les chrétiens, par les juifs, enfin les juifs du 1er siècle. C'est là qu'on peut être les deux. On peut être parfaitement être circoncis et devenir chrétien, c'est pas le problème. Mais les chrétiens, les goyes, enfin les nations, les gens d'ailleurs, ne sont pas obligés de passer par la circoncision pour devenir chrétien. Voilà, ça c'est...
0: C'est ce que disait Paul. Hein,
1: ben oui, mais ça, ça me paraît évident, parce que c'était quelque chose de très particulier. Et si on universalise, il y a des choses qu'on peut abandonner.
0: Voilà, donc c'est ce que vous nous dites, c'est que vous, en tant que chrétienne de tradition et de culture catholique et bretonne, vous ne vous êtes pas convertie à, à la culture juive
1: Non, mais sous réserve que, et ça c'est dans plusieurs textes, j'ai fait une étude là-dessus avec Monique Lise-Cohen, la circoncision qui est demandée à partir du Christ et avant, parce que ça commence avec Jérémie, c'est la circoncision du cœur qui est demandée, c'est-à-dire en esprit et en vérité.
0: C'est-à-dire... Et ça, c'est vrai pour le juif comme pour le chrétien.
1: Absolument, ça. Absolument. Oui. Et le chrétien, il doit être un circoncis du cœur, c'est-à-dire faire une brèche pour ouvrir et laisser l'entrée du temps de Dieu en soi. Quoi.
0: Alors, il y a un point d'achoppement, et c'est quand même le centre de la foi chrétienne, c'est ce Dieu qui est Père, Fils, Esprit. Alors, évidemment, pour un juif, et c'est vrai que du temps de la Torah, ça n'émerge pas comme ça de manière aussi évidente.
1: C'est-à-dire que c'est le Fils incarné qui les dérange, ça leur paraît quand même un peu bizarre, parce que Dieu esprit, que Dieu s'incarne, dans un homme, ça c'est...
0: Pourtant, dans l'Ancien Testament,
1: il y a plein de figures,
0: avec Abraham qui rencontre des hommes.
1: Il y a plein de jalons qui permettent de l'expliquer, mais bon, on n'est jamais obligé de croire. Pourquoi est-ce qu'on respecte pas la liberté des gens ?

0: Qu'est-ce qui peut nous unir? Qu'est-ce qui ferait le socle commun de la foi juive et de la foi chrétienne?
1: Le socle commun, c'est les Écritures, c'est l'ancienne alliance, c'est ce qu'ils appellent la Torah, c'est les prophètes, c'est toutes les Écritures. On peut les lire en commun, ils les interprètent à leur manière et nous à la nôtre.
0: Et on prie le même Dieu?
1: Oh ben ça de toute façon, mais ça je pense qu'on peut le dire d'une manière générale, mais ça n'empêche pas qu'on s'entretue au nom de... Oui, bien sûr, le Dieu biblique est un Dieu pour tous les humains. Hein. On le voit dans l'Alliance après Noé, c'est pour tout le monde.
0: Ben
1: c'est l'humanité qui est sauvée.
0: Il y a l'élection d'Israël.
1: Oui, oui, il y a l'élection d'Israël, mais Israël est pour tout le monde. C'est le petit, le peuple élu qui doit être la petite lumière
0: pour les
1: qui
0: nations.
1: Montre à tout le monde, mais le Dieu est pour tout le monde. Il n'est pas que pour... C'est pas un Dieu clanique. Même si historiquement et archéologiquement, ça a commencé par ça. Mais ça, c'est une autre façon d'aborder les choses. Mais théologiquement, le Dieu d'Israël est pour tout le monde et pour l'humanité.
0: Et les Juifs le conçoivent comme ça eux-mêmes.
1: Ils le conçoivent comme ça eux-mêmes, oui. Oui, c'est assez curieux. En même temps, ils ne sont pas prosélytes. Ils veulent rester entre eux avec leur pratique à eux. Mais ça, c'est encore autre chose. C'est un autre point de vue.
0: Est-ce que la notion, qui est une notion aussi importante dans la foi chrétienne, la notion de salut, comment est-ce qu'ils la conçoivent?
1: Ils la conçoivent comme nous, d'une certaine façon, comme venant de Dieu. Mais bon, sauf que s'ils ne reconnaissent pas ce Christ crucifié, en plus, folie et scandale. Folie pour les Romains et scandale pour les Juifs. Moi, je comprends cette réaction. C'est vrai que c'est une folie et un scandale. Mais bon, il se trouve que depuis 2000 ans, il y en a qui prétendent que c'est vrai. Alors, pourquoi pas?
0: Dans les épîtres de Paul, dans l'épître aux Romains, je crois qu'il y a des passages un peu parfois difficiles à comprendre, mais il est question du rejet des Juifs, mais de leur conversion aussi. Il y a une phrase qui est un peu comme ça prophétique, une conversion plus ou moins collective de ces Juifs qui reconnaîtront ce Messie, qui reconnaîtront Yeshua.
1: Je pense qu'à la fin des temps, puisqu'on parle d'une fin des temps, et manifestement les civilisations meurent les unes après les autres, et que du fait humain, il n'y a pas grand-chose d'éternel. On peut imaginer qu'un jour ou l'autre, ils reconnaîtront en ce Christ, en ce Jésus-là, leur Messie attendu. Je ne sais même pas si un Juif a besoin de se convertir au sens simple que, comme tout être humain et tout croyant, il a besoin de se convertir au sens de se tourner vers Dieu en esprit et en vérité. Mais prendre un état civil d'une religion ou d'une autre, bon, c'est pas là le problème.
0: Et justement, de conversion, il va être question avec notre deuxième invité, Jacques Guggenheim, lequel non plus n'aime pas le terme de conversion appliqué à un juif qui reconnaît en Jésus son Messie. Il va s'en expliquer. Jacques Guggenheim a été pendant toute sa vie professionnelle pasteur des églises de la Fédération des Églises évangéliques baptistes de France, avec un ministère particulier auprès des juifs ou des chrétiens ayant à cœur le peuple juif ou Israël. Il a été ainsi responsable d'une œuvre, le Berger d'Israël, et aujourd'hui, il soutient l'association Les Juifs pour Jésus. À sa retraite, il a retrouvé une passion de jeunesse, la peinture. Nous lui avons demandé ce qui relève de sa culture ou de son identité juive dans l'expression de sa foi chrétienne. Jacques Guggenheim esquive.
2: Alors, il faudrait déjà reconnaître ce qu'est la culture juive.
0: Oui, elle est vaste.
2: Vaste, très variée, très très variée. Il y a des juifs tendance libérale, il y a des juifs orthodoxes, il y a beaucoup de juifs qui ne croient même pas en Dieu. Le jour de Kippour, qui est un jour important, les autorités juives ont comptabilisé 14% de juifs qui vont dans un lieu de culte le jour de Kippour. Ça veut dire que 86% n'y vont pas. C'est une partie de mon ministère, c'est de dire à ceux qui aiment le peuple juif d'apprendre à le connaître tel qu'il est et non pas tel qu'il pense qu'il est.
0: En vous convertissant à la foi chrétienne, vous coltinez à la Bible, aux Écritures, mais qui sont des Écritures juives en fait. Et c'est en phase avec ce que vous êtes en tant que juif.
2: J'ai pris conscience de la richesse d'être juif par des chrétiens qui m'ont rendu jaloux par la connaissance des bénédictions que Dieu avait faites dans l'Ancien Testament. Mais j'aimerais tout de suite souligner une chose, ne jamais dire qu'un juif s'est converti. C'est revenir, c'est la teshuvah, c'est un retour à Dieu. Mais se convertir, c'est toujours perçu dans le conscient et dans l'inconscient comme une trahison, comme une lâcheté.
0: comme si on abjurait
2: nos racines, même si pour racines. Beaucoup les racines juives, ça ne veut pas dire grand-chose, mais au moment de l'Inquisition, les plus durs parmi les inquisiteurs étaient parfois des juifs convertis.
0: Alors c'est justement la deuxième question que je voulais vous poser. Pourquoi est-ce que Jésus reste une pierre d'achoppement pour de nombreux juifs ?
2: Alors, au temps où le Messie est venu, le peuple juif attendait un Messie qui les délivrerait de l'Empire romain, des impôts romains, des soldats romains, qui seraient politiques, militaires. Or, Jésus n'est pas entré dans ce chemin, ils ont été déçus. Aujourd'hui, si l'on pose la question à un ami juif, dites-moi comment vous attendez le Messie, on est extrêmement surpris. Le Messie, c'est extrêmement vague. C'est un mythe, c'est une légende. Et ceux qui croient que le Messie sera une personne qui viendra réellement sont des juifs orthodoxes qui sont parfois les plus opposés à la foi en Jésus le Messie. Ça vient du fait que nous avons dans le passé, mais encore dans le présent, la Shoah, tellement souffert dans des pays de civilisation chrétienne, le mépris et même le génocide, qu'ils disent « c'est pas possible, Jésus ne peut pas être le Messie » quand on pense à ce que ses disciples nous ont fait. »

0: qu'est-ce qui relève de la tradition juive dans votre expression de foi chrétienne, dans votre ministère aussi
1: Par exemple, il n'y a aucune certitude concernant la date de la naissance de Jésus, le 25 décembre. Ce jour-là, on allume des bougies, des arbres de Noël. Et c'est un fait qu'un chandelier à sept branches aurait une signification plus forte. Ouais. C'est pareil à Pâques. C'est le souvenir de la délivrance de l'Égypte, mais les lapins, les œufs de Pâques et tous ces trucs-là, les cloches,
0: ça n'a rien à voir.
1: Ouais. Alors il faudrait essayer de trouver d'autres symboles. Ouais. Alors ça marche quand les gens ont vraiment pris au sérieux que Jésus est leur sauveur, mais comme beaucoup de gens sont chrétiens de nom et très superficiellement, ils disent mais c'est notre tradition, c'est comme ça qu'on l'a toujours vécu. Mais c'est pas ça.
0: Est-ce qu'il y a des fêtes juives que vous pourriez, vous, en tant que juif messianique, célébrer aussi ou inviter les chrétiens à célébrer?
1: Alors avec nos amis avec lesquels je collabore volontiers, les Juifs pour Jésus, ils font des rencontres où ils invitent des Juifs croyants, des Juifs qui ne croient pas en Jésus, des chrétiens évangéliques qui ne sont pas d'origine juive, pour Purim, pour Hanouka, pour Kippour. Mais par exemple, pour Kippour, on n'impose pas le jeûne comme quelque chose de nécessaire. Pour moi, c'est un côté folklorique. L'essentiel, Jésus l'incarne et il faut être très vigilant.
0: Vous êtes toujours à l'écoute d'Entre vous soit dit, une demi-heure avec un ou une invitée, en l'occurrence avec deux invités. Et au terme de cette émission consacrée aux sources hébraïques de la foi chrétienne, nous laissons à notre deuxième intervenant, Jacques Guggenheim, le soin de nous dire en peu de mots comment le Français qu'il est a pris conscience de ses racines juives et comment il a reconnu en Jésus son Messie et son Sauveur.
1: Eh bien, d'abord j'ai pris conscience que j'étais juif quand... À Lyon, en 1941, j'avais 10 ans, le copain avec qui je jouais dans la cour de l'école m'a flanqué un coup de poing dans la figure en me traitant de sale juif. Je me suis dit, il a dû apprendre au catéchisme et dans sa famille qu'on avait le droit de mépriser et de frapper un juif. Pour moi et pour beaucoup de juifs, le catéchisme, c'est catholique, protestant, évangélique, on ne fait pas la différence. Et en 1941-42, c'était vraiment rien du tout, un coup de poing dans la figure comparé à ceux qui sont allés dans les wagons et aux chambres à gaz. Par contre, nous avons pu nous réfugier en Suisse en 1942 parce que mon père était suisse, il n'avait pas de compte en banque, on est arrivé très démunis, on a d'ailleurs été mal reçus. J'ai passé 3 étés chez des chrétiens évangéliques à la campagne qui m'ont reçu dans leur ferme. J'ai été surpris quand j'y suis allé la première fois avec mon père. Ils ont dit, nous sommes reconnaissants de pouvoir vous témoigner notre affection parce que depuis plusieurs générations, nous avons un trésor dans notre famille. J'ai regardé sur les murs pour voir si je voyais le trésor. Et ils ont dit, ce trésor, c'est la Bible. Dieu nous l'a donné à travers les prophètes, les patriarches, à travers les disciples de Jésus et Jésus également qui était un juif. J'ai vécu pendant 3 étés chez eux. Ils m'invitaient à leurs études bibliques, mais ils ne m'obligeaient pas, j'y suis allé. Et en 1944, c'était l'année de ma bar mitzvah, je les ai traités de voleurs en disant, au fond, vous les chrétiens évangéliques, vous nous avez volé notre héritage et notre bénédiction. Parce que je voyais que c'était pour eux une grande source de bonheur. Alors ils m'ont dit, mais t'as rien volé du tout. Dieu avait promis que toutes les races, tous les peuples pourraient venir à Dieu pour être sauvés par Jésus, même les Bernois. Elle était bernoise, la paysanne, et lui était vaudois. Alors ça m'a aidé parce que plus tard, en Italie, alors que j'étais peintre, j'ai voulu connaître ma place dans l'univers et j'ai étudié l'ésotérisme, j'ai pratiqué le yoga, les sciences occultes aussi. Et à un certain moment, je suis tombé malade. J'étais sur un chemin de désobéissance. Mais quand je suis tombé malade, j'ai tout de suite perçu que Dieu était en train de m'arrêter sur un chemin où je ne devais pas marcher et que je devais chercher Dieu. Et c'est à ce moment-là que sont revenus à ma mémoire ces paysans de la campagne dont la vie était une bénédiction, une lumière. Et j'ai invoqué ce Jésus pour qu'il me sauve et il m'a sauvé en effet.

rabbin a dit la chose suivante. Imaginez deux enfants qui jouent à cache-cache. L'un se cache, mais l'autre ne le cherche pas. Dieu se cache et l'homme ne cherche pas. Imaginez sa peine. Oui, Dieu nous cherche, cherchons-le, et il se laissera trouver. C'est le témoignage rendu ici par nos invités, Marie-Hélène Duparc-Locmaria et Jacques Guggenheim, que nous remercions. Au revoir et à bientôt sur notre site radioreveil.ch ou à l'écoute d'Entre vous soit dit, une émission signée Radio Réveil.

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3: Je dis rien, mais j'en pense pas moins. Vous connaissez l'expression, n'est-ce pas ? Je dis rien, mais j'en pense pas moins. Voilà comment on pourrait qualifier l'état d'esprit d'un certain Simon, le personnage central de l'histoire dont il est question aujourd'hui.
2: Oui, son histoire est rapportée dans la seconde partie de la Bible, dans l'Évangile de

0: Luc. Simon, c'est une personnalité religieuse qui trouve très intéressant d'inviter Jésus, le Christ, à venir manger chez lui. Alors jusque-là, rien d'original. Mais quand ils se retrouvent à table et qu'ils discutent tous les deux, voilà ce qui est raconté. Une femme de la ville arrive. C'est une prostituée. Elle apporte un magnifique vase de parfum. Elle s'agenouille aux pieds de Jésus et elle se met à pleurer. Et ses larmes mouillent les pieds de Jésus. Alors elle les essuie avec ses cheveux, les embrasse et verse du parfum dessus. Fin de citation. Alors là, Simon le religieux, c'est vraiment, je dis rien, mais j'en pense pas moins.
1: Et on va aller un peu plus loin dans l'histoire, au travers du regard de Gilles Geyser, éducateur spécialisé et pasteur.
2: J'aime beaucoup cette histoire parce que c'est une histoire qui parle d'un homme qui croit tout savoir et qui va se rendre compte en fait que la chose la plus importante de sa vie, il l'ignorait. Cette histoire, c'est l'histoire d'un homme, d'un religieux qui s'appelle Simon, qui a l'habitude de faire ce qui est bien et il croit qu'il fait ce qui est juste. Et il voulait mettre un petit peu Jésus au défi et puis le jauger. Il l'invite chez lui et alors qu'il l'invite chez lui et que Simon aurait voulu discuter de choses très importantes avec Jésus, tout d'un coup, il y a quelqu'un qui fait irruption et cette personne qui vient, c'est une femme. Et déjà, elle a rien à faire là. Et en plus, c'est une femme prostituée qui est connue de toute la ville. Et donc, vous imaginez le silence, vous imaginez le malaise de Simon, le religieux, qui est là et qui voit cette femme arriver. Et il voit que Jésus dit rien. Et il est en train de se dire dans son cœur, si vraiment Jésus était un prophète, il verrait, ça se voit. Il verrait que cette femme, elle est prostituée. Et à ce moment-là, Jésus se tourne vers Simon et lui dit, Simon, j'ai quelque chose à te dire. Ce que Jésus va lui dire, c'est que Simon, tu crois tout savoir, tu crois connaître plein de choses, mais en fait, la chose la plus importante de ta vie, tu l'ignores. Et il va donner une parabole où il y a deux personnes qui ont des dettes. Une personne qui a 50 pièces d'or en dette, puis l'autre 500. Et puis, ils vont vers leur maître, la personne à qui ils doivent ces dettes, et cette personne leur dit, je vous les remets, c'est bon, vous n'avez plus de dettes. Et Jésus va poser la question à Simon, d'après toi, c'est lequel de ces deux va aimer le plus son maître? Et Simon dit, bien sûr, celui à qui on a remis 500 pièces d'or. Jésus lui dit, t'as raison, c'est juste. Mais le problème de ta vie, Simon, c'est que tu ne comprends pas que t'as des dettes. Ou tu crois que tes dettes, tu peux les payer alors que c'est impayable. Et tu crois que par ta religion, tu vas essayer de payer en faisant des choses qui sont bien, tu vas essayer de travailler pour voir... Mais en fait, t'as pas de quoi payer ta dette. Et puis Jésus va s'adresser à la femme qui était prostituée. Il va lui dire, tu as compris que tes péchés étaient pardonnés. Tu as compris que ta grande dette, elle était enlevée, et donc c'est pour ça que tu m'aimes. Et quelque part, c'est une manière de dire à Simon, « Simon, ton problème, c'est que tu n'as pas compris que tu ne pouvais pas payer, et qu'il te faut quelqu'un qui paye à ta place. Et c'est à partir de ce moment-là que tu pourras m'aimer. » On ne sait pas ce que Simon a compris, mais ce qu'on sait, c'est que cette femme-là, elle l'a compris. Et ça a changé sa vie.
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1: Ils sont là, les deux frères, les yeux rivés sur le ciel. Qui des deux va voir le vautour en premier? Comme autrefois, comme de vrais gamins, les jumeaux se chamaillent et se jettent des défis à tout propos. Mais aujourd'hui, ce ne sont plus des enfants. Se souviennent-ils encore du couffin dans lequel leur grand-père les avait abandonnés au fil de l'eau? Ils n'avaient aucune chance de survivre. La violence du courant par endroits devait les faire chavirer. Et si, par miracle, ils échouaient sur la rive du fleuve, ils seraient dévorés par les loups nombreux en ces lieux. Or, c'est une louve qui les recueille, les nourrit et des paysans qui les élèvent. Bien plus tard, adultes, ils décident de fonder une ville. Et c'est à cet endroit que nous les retrouvons beaucoup plus âgés. C'est moi qui gagnerai et je donnerai mon nom à la ville. Non, c'est moi. De vrais gamins, on vous dit. C'est celui qui verra le premier un vautour qui gagnera. Mais ils le voient tous les deux en même temps. Alors c'est celui qui en verra le plus qui fondera la ville. Et c'est Romulus qui en voit le plus. Il se proclame chef de cette ville qu'il faut bâtir. Il trace un trait sur le sol. Celui qui franchira ce rempart sera tué, dit Romulus. « Chiche que tu ne le feras pas, » dit Rémus en enjambant le sillon. Et Romulus le tue, l'histoire est bien connue. Quelques jours après, un cheval noir et un cheval blanc quittent Rome au grand galop. Ce sont les fils de Rémus qui se méfient de leur oncle meurtrier et ils ont bien raison, car Romulus les recherche pour les supprimer. Les chevaux donnés par Apollon et Diane les conduisent justement à l'endroit que je voudrais vous faire découvrir. Ils y fondent une ville, eux aussi. Tiens, revoilà notre ami Gallicus. Comme d'habitude, il ronchonne. Oui, dit-il, vous apprenez que César ou Auguste ont conquis une ville, qu'ils ont gagné une bataille. Eh bien, en fait, ils n'ont rien fait du tout. C'est moi, Gallicus, qui ai fait tout le travail. Enfin, moi et beaucoup d'autres, des sans-grades, de ceux dont on ne parle pas. Au fond du vallon du Tressa, il y a des gros villages où l'on vit tranquillement, où l'on se dispute, bien sûr, mais entre familles du village, où l'on se moque complètement de la Pax Romana. Mais ces villages sont au carrefour de grandes routes commerciales, ce qui intéresse nos empereurs. Tous les convois sont obligés de passer par cette vallée. Je vais conquérir ces villages et je bâtirai une ville qui deviendra prospère. C'est Auguste qui parle, et c'est encore moi, Gallicus qui veut conquérir et bâtir. Mais il va falloir le faire dans une poussière ocre qui vole partout, qui colle aux vêtements, qui s'incruste sur les visages épuisés des esclaves. Il fait chaud par là. Du nord au sud et de l'est en ouest, les voyageurs affluent de plus en plus et les affaires de la ville deviennent florissantes. Elle se développe tellement qu'au 5e siècle, elle devient siège épiscopal, avec des cathédrales, des monastères, des monuments remarquables. Ce qui n'empêche pas les petites disputes entre les familles, comme autrefois, sauf que les enjeux sont beaucoup plus grands, à la démesure de cette cité. C'est le pouvoir qu'on veut sur la région, sur le pays. C'est la fortune qui n'est jamais assez grande. Il y a tant d'influences et d'alliés à acheter pour pouvoir dominer. Et il faut tant d'argent pour construire ces magnifiques palais que nous voyons encore. Et les petites disputes deviennent de grandes batailles fratricides. De partout, les boulets tombent sur le camp de Manfred. Heureusement, ils ne font pas trop de dégâts. Manfred comprend vite pourquoi. Les boulets ne sont rien d'autre que les têtes de ces soldats tués pendant la dernière escarmouche et renvoyés par les papistes. Le roi Manfred pourrait être horrifié, mais il ne peut pas oublier que hier il a fait bombarder ses voisins et ennemis avec du fumier et des cadavres d'ânes. Il n'a rien de tel que les petits cadeaux pour entretenir l'amitié, enfin pas toujours. Le sol vibre sous les pas d'une foule nombreuse. Au sommet d'une butte apparaissent maintenant des étendards blancs avec une fleur de lys rouge. Suivent les lances des hommes d'armes. Du haut de leur monture, les chevaliers voient alors en face d'eux, sur la crête qui domine le fleuve Arbilla, une armée identique avec des étendards noirs et blancs. Et le 4 septembre 1260, 30 000 fantassins et 3 000 chevaliers montent à l'assaut des 22 000 autres fantassins et 2 000 autres chevaliers. Combien en reste-t-il après la sanglante bataille de Montaperti ? Aurait-on pu éviter ce carnage entre voisins ? Le conseil des 24 refuse l'ultimatum et Galtieri, au nom du roi de Sicile, fonce droit devant lui, la lance en avant, il transperce de part en part Jacopino Rangoni, le capitaine des papistes. Dans la nuit qui a suivi, au milieu des mourants enchevêtrés, des blessés abandonnés, on a pu voir une femme aller d'un groupe à l'autre, apportant un peu d'eau, beaucoup de réconfort. C'est Oussilia, la vivandière gibeline, pleine de charme et de compassion. Elle a réussi, à elle seule, à capturer 36 guelfes. Ils ont ainsi échappé à la vindicte des vainqueurs. Vous avez reconnu la bataille de Montaperti, un des épisodes les plus célèbres de l'interminable guerre entre les guelfes et les gibelins. Heureusement, ces deux fratricides n'ont pas tout démoli dans les villes comme ils en avaient l'intention. Et ils auraient détruit ces merveilles, ce duomo, ces cathédrales. Il y en a tant. Chaque ville, voire chaque quartier voulait avoir la sienne, plus belle, plus haute que celle du voisin. Toujours ces rivalités fratricides. Elles entraînaient des guerres, certes, mais aussi des prouesses architecturales magnifiques. C'est à qui fera le mieux ? Giulietta et Roméo, eh oui. La réalité rejoint la fiction. Giulietta et Roméo sont comme tous les amoureux du monde. Ils se promènent enlacés, indifférents aux rues étroites, sinueuses et sombres. Ils ne remarquent pas les murs en briques rouges noircis par les intempéries. Ils sont tout à leur univers. Mais soudain, ils s'arrêtent éblouis. Devant eux, en haut de ces marches de marbre, se dresse le Duomo. Grandiose façade de marbre blanc, vert serpentine et rouge, où tout le génie de Pisano éclate. Vert, blanc, rouge, comme le drapeau italien. 77 mètres de campanile, avec des bandes blanches et sombres en alternance. Regarde, sur le campanile, il y a plus de fenêtres, en haut qu'en bas, dit Giulietta. Intimidée par la taille du porche, ils entrent doucement dans la cathédrale. Et alors là, ils sont médusés. Les voûtes sont magnifiques, immenses, richement décorées. Ils ne savent plus que regarder. Comme vous, ils sont émerveillés, mais surtout, ils n'osent pas marcher tant le décor du pavement est beau. Les mosaïques immenses de Beccafumi sont extraordinaires. Ils sont fascinés par la force, la tempérance, la justice, la prudence et la miséricorde, les 5 vertus cardinales qui entourent le cœur. Pour n'en citer que quelques-unes. Il est impensable de piétiner de si belles mosaïques aussi bien conservées. Elles datent au moins de 1521, précise Roméo. Le père est un teinturier foulon qui a eu 24 enfants, peut-on lire. Et de sa femme, Mona Lapa, on n'en parle pas, non ? C'est pourtant elle, il me semble, qui les a fait, ces nombreux enfants. En ce jour du 25 mars 1347, elle met au monde deux jumelles, Catherine et Jeanne. Giacomo Benincasa ne va pas teindre ni fouler ce jour-là. Il rend grâce à Dieu pour cette naissance qui s'est déroulée sans complications. Sa femme et lui sont très pieux, au point d'adopter Tommaso della Ponte, un orphelin de 10 ans dont les parents, qui leur sont vaguement apparentés, sont morts de la peste noire. Tommaso et Catherine resteront très proches durant toute leur vie. « Regarde, Stefano, regarde !» Son frère ne voit rien, il n'y a rien dans la rue, sauf ces magnifiques églises. Catherine montre du doigt celle de San Domenico. « Là, là au-dessus de l'église, tu ne vois pas ? Tu ne vois pas le Christ pontife qui me bénit ?» Stefano hausse les épaules, prend la main de sa sœur et continue leur promenade. Elle voit le Christ maintenant. Et pourquoi pas Dieu ? À 6 ans, les filles sont folles. 10 ans plus tard, Giacomo et Mona pensent qu'il faut marier leur Benjamine. Elle est jeune, jolie, souriante, Mais Catherine ne veut rien savoir. Elle veut entrer dans les ordres et c'est tout ce qu'elle souhaite, la prière et la chasteté. Bonaventura, sa sœur aînée, arrive à l'entraîner dans la vie mondaine, à l'initié au maquillage, à la coquetterie, mais Bonaventura meurt en couche et Catherine est bouleversée. « C'est Dieu qui me punit, dit-elle, pour mes péchés de vanité et de coquetterie. » Elle se coupe les cheveux et remplace la servante pour toutes les corvées ménagères de sa famille. Elle ne mange plus que du pain et des herbes crues. Elle se prive de sommeil pour prier. Elle supporte toutes les privations, toutes les vexations. Ses parents finissent par accepter son souhait de devenir religieuse. Chez les dominicaines, où elle fait son noviciat, elle a des apparitions, des messages à délivrer de la part de Jésus. Les traces des clous du Christ apparaissent sur ses mains maintenant. Vous avez découvert qu'il s'agit d'une des plus grandes mystiques connues qui a reçu un anneau de la main de Jésus. Elle ne sort de sa réclusion monacale que pour soigner les affligés et obtenir le retour du pape à Rome. Il faudrait une émission complète pour raconter la vie prodigieuse de cette femme que vous avez sans doute reconnue. La grande place est vide ce matin. La ville n'a pas repris ses activités habituelles. Le jour est levé depuis peu et le silence est envoûtant. Et puis un bruit régulier, comme celui des sabots d'un cheval qui s'avance calmement sur les pavés. C'est effectivement un cheval qui apparaît, mais un cheval blanc, tout caparaçonné de damier noir et blanc. Le cavalier n'a pas encore abaissé la visière de son casque. Il tient sa lance droite, portant l'étendard de son régiment. De l'ouest apparaît un cheval noir, lui aussi caparaçonné de velours, mais bleu foncé. Le cavalier abaisse sa visière, les deux hommes se saluent, abaissent leur lance et éperonnent leur monture. Un nuage de poussière se forme. Encore une guerre, me direz-vous ? Il y en a eu suffisamment dans cette histoire. Un tournoi, c'est comme une guerre, c'est vrai, mais il implique moins de combattants. Quand la poussière retombe, on voit les deux cavaliers côte à côte précéder un long cortège. C'est Leonardo qui est aujourd'hui le tambourin de l'aigle. C'est un honneur. Et Mona Lisa, sa femme, lui a cousu ce beau vêtement de velours bleu avec des manches bouffantes et la toque amarrante. Combien ce vêtement a-t-il coûté au couple ? On est toujours discret sur le chiffre, seul compte l'honneur. Giuseppe, lui, est un des porte-drapeaux du dragon. Giuseppe et Leonardo sont amis depuis des années, mais pour aujourd'hui, ils sont adversaires. Le défilé se termine par le char de guerre si efficace dans la bataille de Montaperti récemment. La place, vide tout à l'heure, est maintenant envahie par une foule énorme en délire. Les drapeaux s'agitent aux fenêtres, aux balcons, sur les pavés, partout. Soudain, les trompettes sonnent. La foule fait silence sur la place en ce 2 juillet 1603. 10 chevaux se présentent, piaffants, nerveux, maintenus sur la ligne avec peine par leur écuyer. Juste le temps d'être bénis par le prêtre de leur quartier et c'est le départ. Vous savez depuis longtemps que nous avons rendez-vous en Italie. La guerre entre les Guelfes et les Gibelins vous ont orienté vers la Toscane. Voulez-vous d'autres détails ? Ah, la grande place a une forme de coquille Saint-Jacques, inclinée comme un amphithéâtre. Au bas de cette place, vous voyez la tour de la Mangia, la plus haute de la ville. De ses 102 mètres, elle domine le magnifique Palazzo Pubblico depuis 1352. En regardant bien le sol, on voit un pavage de briques en chevron et divisé en 9 secteurs qui évoquent le conseil des 9 qui siègent dans le palais. Vous vous êtes reposé sur la marelle en marbre de la fontaine Gaïa. Les décrets de 1262 précisent les règlements pour chasser de la place les vagabonds, les prostituées. De plus, les cavalcades et les armes y étaient interdites ainsi que l'allaitement des nourrissons et la vente de figues. Vous pouvez vérifier. Vous avez compris qu'il s'agit de la célèbre Piazza del Campo où se déroule le non moins célèbre Palio de Sienne. Cette femme pleine de prodiges n'est autre que la très sainte Catherine de Sienne. Je vous laisse découvrir tous les autres trésors de cette ville magique.
0: C'était le jeu de piste présenté par Jacques Brunet.
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3: Bonjour à tous, nous sommes le 12 septembre, journée des Nations Unies pour la coopération Sud-Sud. Occasion de promouvoir et réaliser la coopération technique entre les pays en voie de développement. 12 septembre 1940, découverte de Lascaux, dans une colline proche du village de Montignac, au cœur du Périgord d'Oir, le jeune apprenti mécanicien Marcel Ravida, 18 ans, élargit avec son couteau un orifice qu'il a découvert 4 jours plus tôt avec son chien Robot. Il soupçonne à juste titre que l'orifice recèle des surprises. Accompagné de 3 garçons qu'il a rencontré sur le chemin, Georges Agniel, Simon Concas et Jacques Marsal, il se glisse dans la cavité et avec sa lampe de poche entrevoit de mystérieuses peintures sur les parois. Il fait part de sa découverte à l'ancien instituteur du village, l'érudit Léon Laval, lequel en informe l'abbé Henri Breuil, 63 ans, éminemment spécialiste de la préhistoire. Celui-ci se rend sur le site appelé Lascaux, cependant que déjà des curieux s'y pressent déjà en foule.
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3: Décès le 12 septembre 2003 de Johnny Cash, chanteur, acteur, guitariste, auteur-compositeur de musique country américain. Il a également pratiqué les styles rock'n'roll, rockabilly, blues, folk ou encore gospel. Johnny Cash est connu pour sa voix caractéristique de baryton et ses basses profondes. Une grande partie de la musique de Johnny Cash, en particulier celle de sa fin de carrière, fait écho au thème de la douleur, de l'affliction morale et de la rédemption, comme ses chansons « I Walk the Line »,« Folsom Prison Blues »,« Ring of Fire » ou « Man in Black ». Il a également enregistré des chansons humoristiques, un duo avec sa future épouse June Carter, ainsi que des « Train Songs ». Avec 90 millions d'albums vendus en près de 50 ans de carrière, il est considéré comme une figure majeure de la musique américaine du XXe siècle. Sa discographie officielle comprend 55 albums studio et 6 albums live. Il est aussi connu pour son engagement politique et son action en faveur des détenus s'étant produit dans des prisons. Johnny Cash vient d'une famille très croyante et extrêmement pratiquante. Tous les dimanches et jours de fêtes religieuses, la famille se rendait en costume à l'église. Ces costumes se devaient d'être de couleur noire. Johnny Cash, Gospel Road. Bonne fête aux Apollinaires et aux Elvis.

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1: Amis auditeurs, bonjour. Aujourd'hui, je vais vous parler de trois plantes qui sont utilisées en condiment et que vous connaissez sûrement. La première, c'est la coriandre, Conandrum sativum du nom latin. La coriandre ressemble à la fois au persil et au fenouil. Ses feuilles sont larges et découpées, comme celles du persil. Par contre, les feuilles du haut de la plante sont fines et légères, comme le fenouil. On utilise ses grains et ses feuilles. Tous ceux qui apprécient la cuisine du Maghreb connaissent ce parfum si particulier qui embaume les tagines. On en trouve aussi dans les épiceries asiatiques, car on en consomme beaucoup, fraîche, dans la cuisine d'Extrême-Orient. Peut-être est-ce pour cela qu'on la nomme souvent persil chinois. Les graines de coriandre entrent dans la composition du curry, qui est un mélange d'épices, contrairement à ce que vous pourriez penser, et la coriandre exige beaucoup de chaleur et de soleil. Nous allons parler du cerfeuil, Antriscus cerefolium du nom latin. De la même famille que le persil, ses feuilles sont plus pâles, plus légères. En latin, son nom veut dire « herbe de joie ». Au Moyen Âge, la médecine le prescrivait, je cite, « pour déboucher le foie et les reins, pousser les urines et les graviers, faciliter le mouvement des liqueurs ». On en bassinait les accouchés, on l'utilisait en cas de jaunisse ou après une chute ou des coups. La médecine populaire a retenu son action stimulante et diurétique. Son goût est prononcé, mais fugace. Évitez de le faire bouillir. Nos grands-mères l'utilisaient en infusion ou en compresse. Le cerfeuil était censé retarder l'apparition des rides et elles l'utilisaient aussi en cataplasme pour soulager les douleurs. De nos jours, c'est en cuisine qu'on l'emploie et n'hésitez pas à l'incorporer à vos préparations, salades, légumes ou potages. La troisième plante dont je voulais vous parler, le carvi, carum carvi, mes grands-parents ne mangeaient jamais le gruyère sans l'accompagner de quelques graines de carvi ou cumin des prés. Son goût se marie agréablement à la saveur un peu piquante de ce fromage. C'est en Hollande que l'on en consomme le plus et dans la province de Haarlem, on peut voir des champs entiers de carvi. Les graines ressemblent à celles du cumin, mais elles sont un peu plus épaisses et douceâtres au goût. Dans les pays nordiques, la tradition est de les mélanger à de la farine pour confectionner pain et biscuits. Les Allemands et les Russes, eux, en font une liqueur, le kümmel. Son goût est très proche du cumin et dans le commerce, les deux sont souvent confondus. Voilà pour conclure. Eh bien maintenant, vous connaissez mieux la coriandre, le cerfeuil, le carvi. Il y a encore tellement d'herbes à connaître. Nous continuerons dans nos prochaines émissions.
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1: Bonjour chers auditeurs.
2: Bonjour.
1: Bonjour Dominique.
2: Bonjour Françoise. Bonjour Jérôme.
1: Bonjour Jérôme. Un grand moment de détente, un moment aussi de musique. Pour vous chers auditeurs fidèles, nous allons commencer d'abord par quelqu'un que vous connaissez bien, mais on a toujours des surprises avec lui, c'est le compositeur Vivaldi. Alors les dates 1678-1741, c'est Giuditta Triomphant. Alors c'est un opéra avec des chœurs. Giovanni Lede, c'est l'Accademia Nazionale Sicile de Rome. C'est sous la baguette d'Alessandro de Marchi. Et c'est l'ouverture. Alors l'ouverture, Arma Caides. Je me suis intéressée à cet extrait que je trouve magnifique, cette introduction. Il est très spectaculaire, c'est Giuditta Triomphant. Il a été composé en 1716. C'est inspiré du livre de Judith, l'Ancien Testament. Vivaldi raconte la victoire de l'héroïne sur le général assyrien qui s'appelle Holoferme. Donc c'est un passage très guerrier. Le chœur évoque les armes, le massacre, la vengeance, la fureur. On se demande, je me demande comment Vivaldi a pu trouver sa inspiration exprimant cette extraordinaire puissance dramatique. Des airs, comme vous allez l'entendre, magnifiques, des chœurs guerriers, des passages extrêmement expressifs qui racontent comment une jeune femme, Judith, par son courage et son intelligence, sauve toute une ville en coupant la tête du terrible général Holoferme, qui lui est un personnage puissant, violent et finalement mais vulnérable, qui a été envoyé par le roi Nabucodonosor pour soumettre les peuples qui refusent de lui obéir. Judith alors décide d'agir, elle séduit Holoferme, d'où sa faiblesse, toujours les femmes. Elle l'enivre et alors Judith, accompagnée de sa servante, saisit elle son épée et lui tranche la tête. Alors panique dans l'armée syrienne qui s'enfuit. Cette histoire dramatique a inspiré de nombreux peintres, en particulier un tableau saisissant de Artemisia Gentileschi. Alors, on peut dire que Vivaldi ne raconte pas un événement historique réel. Cependant, derrière cette histoire, les auditeurs vénitiens de l'époque, 1716, entendaient surtout Venise et son ennemi ottoman, parce que Venise était attaquée par les Ottomans. L'œuvre devient donc Holoferme, les Ottomans, la victoire de Judith et donc la victoire de Venise. Voilà, nous allons entendre cet extrait que je trouve absolument magnifique, très fort.

0: Alors, vous avez donc entendu Julie triomphante de Vivaldi. J'espère que vous avez aimé cette introduction guerrière. Maintenant, je vais passer la parole à Dominique, qui va vous présenter quelque chose qu'elle aime beaucoup.
1: Oui, et que tout le monde aime beaucoup, c'est l'Adagio d'Albinoni, mais la vraie histoire. Donc, l'Adagio d'Albinoni est en sol mineur. Et Albinoni, voilà ses dates, 1671-1751. Mais, c'est en 1958, c'est loin, c'est beaucoup plus tard, que les éditions Ricordi de Milan publièrent la partition sous l'intitulé Adagio de Tommaso Albinoni. Dans la préface, il était indiqué que pour composer son Adagio, Giazzotto s'était appuyé sur un fragment contenant la basse chiffrée et l'amorce de quelques mesures d'une ligne d'Albinoni. D'après Giazzotto, qui fut l'un des plus grands spécialistes d'Albinoni, alors que celui-ci était totalement oublié, il pourrait s'agir d'une sonate appartenant à l'opus 4 d'Albinoni et datant de 1708-1958, ça fait quand même un bout de temps. Les éléments auraient été trouvés dans les ruines de la bibliothèque de Dresde, détruite en partie par les bombardements de la Seconde Guerre mondiale de 1945, alors qu'il effectuait des recherches sur Albinoni afin de dresser le premier catalogue complet de ses œuvres. Mais ce point n'a jamais été confirmé. En 2007, l'assistante de Giazzotto, la musicologue Musca Mangano, a découvert dans les papiers de Giazzotto une transcription manuscrite d'une pièce ancienne avec basse continue de 6 mesures, d'une mélodie pour violon, avec dans le coin supérieur droit du document, un cachet qui indique sans équivoque qu'elle vient en effet de la bibliothèque de Dresde. Moi, dans ces quelques mesures, j'ai noté 8 notes qui reprennent tout au long du morceau. Giazzotto a construit l'équilibre de l'œuvre complète en un simple mouvement basé sur ce thème fragmentaire. Il déposa ses droits d'auteur et la publia en 1958. La genèse de cet adagio reste donc mystérieuse. Si l'apport réel d'Albinoni dans cette composition ne laisse aucun doute, il est possible que la vérité ne soit jamais découverte sur ces éléments de composition dus à Albinoni, à l'origine de cette œuvre universellement connue, Giazzotto étant décédé en 1998. Il s'agit bien, comme l'indiquait dès le début l'éditeur Ricordi, lors de la première publication de la partition en 1958, d'une œuvre originale composée par Remo Giazzotto lui-même, celui-ci ayant utilisé pour sa composition des éléments thématiques et la base chiffrée d'une œuvre perdue d'Albinoni. Une confusion est encore largement entretenue aujourd'hui, sans doute par intérêt commercial, le nom d'Albinoni étant bien plus vendeur est plus connu que celui de Giazzotto. La pièce la plus souvent orchestrée pour ensemble à cordes et orgue ou orchestre à cordes seules, mais avec sa notoriété grandissante, a été transcrite pour d'autres instruments. Le chef d'orchestre italien Ino Savini, 1904-1995, a transcrit l'Adagio pour un grand orchestre et a dirigé lui-même la pièce à Ostrava en 1967 avec l'orchestre philharmonique Janacek. Cette œuvre est à ce jour une des œuvres musicales les plus populaires et les plus enregistrées. Elle fait l'objet de nombreux arrangements, réorchestrations et interprétations dans tous les styles musicaux. Symphonique, variété, flamenco, jazz, pop, rock, techno, etc. Et a été utilisée plusieurs fois pour le cinéma et les séries télévisées. Albinoni est un violoniste, compositeur vénitien de musique baroque. Il est souvent considéré comme un compositeur majeur du baroque italien. Il est surtout connu pour ses concertos, parmi lesquels ses œuvres pour un ou deux hautbois, ainsi que celles du violon. Contrairement à bon nombre de ses contemporains, Albinoni décide de ne pas se placer au service d'un protecteur ou d'une institution en particulier, mais de mener sa carrière en toute indépendance. Albinoni était originaire de Bergame et sont venus à Venise au début du XVIIe siècle. Albinoni non seulement est un violoniste, mais un maître de chant renommé, mais on ignore quelle a été sa formation. Issu d'une famille de Venise, Albinoni peut se consacrer à la musique sans crainte de soucis financiers. Il se qualifie lui-même de dilettante veneto. En tant que fils aîné, son père le destine à reprendre les intérêts de l'entreprise familiale. Cependant, après la mort de celui-ci, Tommaso abandonne la responsabilité de l'entreprise à ses deux frères cadets et se consacre uniquement à la musique, se qualifiant cette fois de musico di violino. Il épouse la cantatrice d'opéra Margherita Raimondi, qui décédera en 1721. À partir de 1741, 10 ans avant sa mort, il n'existe plus aucun document le concernant, peut-être à cause d'une maladie, on ne le sait pas. Bach s'est intéressé à ses compositions et a lui-même emprunté des thèmes musicaux. Il laissait aussi réaliser par ses élèves des partitions d'Albinoni ne contenant que la basse chiffrée. Albinoni laisse environ 300 œuvres. C'est quand même beaucoup. Il a composé environ 80 opéras, dont il ne reste pratiquement rien. En effet, près de 70 de ses partitions furent détruites pendant le bombardement de Dresde en février 1945. On sait cependant que ces opéras étaient fréquemment représentés hors d'Italie dans les années 1720, notamment à Munich. Outre une trentaine de cantates, dont une seule a été publiée à Amsterdam vers 1701, c'est son œuvre instrumentale qui nous est parvenue. Françoise, petite devinette.
0: Oui, allons-y.
1: Quelle est la tonalité mineure la plus triste? Il y en a deux.
0: Il y en a deux. Eh bien, écoutez, je ne sais pas, moi, au hasard, qu'est-ce que je pourrais dire? Ben, vous allez le dire mieux que moi.
1: Bon, la mineure et ré mineure sont les tonalités...
0: J'allais le dire!
1: C'est bien, bravo! Sont des tonalités d'entrée les plus courantes pour les chansons tristes ou introspectives, car elles sonnent mélancoliques sans être pesantes. Mais pour une émotion plus intense, do dièse mineure,

0: Venez donc d'écouter l'Adagio d'Albinoni en sol mineur, dirigé par Karajan. Et bien que mondialement connu, vous aurez peut-être été intéressé par l'histoire de Giazzotto. Je passe maintenant la parole à Françoise.
1: Alors, moi je continue avec un chouchou qui s'appelle Marc-André, contrebassiste. Alors pourquoi je reprends Marc-André ? Parce que figurez-vous que la dernière émission, j'en ai parlé. Et j'ai présenté un morceau de lui, mais ça a été tellement rapide que j'ai trouvé que c'était très dommage de ne pas vous en faire écouter plus et de vous faire apprécier ce contrebassiste, ce jeune de 23 ans qui a un talent merveilleux. Et j'espère que vous allez vous régaler avec ce que je vais vous présenter. Il est né en 2002 à Vienne dans une famille de musiciens. Marc-André s'est donné comme mission de présenter la contrebasse comme instrument soliste. Ce qui est assez rare, il n'y a pas beaucoup de solistes, hein, contrebassistes. Mais alors là, sous toutes ses facettes, dépassant jour après jour de nouvelles limites, son jeu est décrit comme le son le plus exquis et le plus élégant de la contrebasse. C'est un ambassadeur passionné, doté d'une prodigieuse musicalité. Il sait repousser les limites de son instrument, que ce soit comme concertiste ou comme chambriste. Il a fait des débuts remarqués salle Gaveau à Paris, c'est pas vieux, en 2024, aux côtés du pianiste Simon Gréchy. Alors, les duettistes inventent une nouvelle forme de concert. Pour l'enchantement d'un public tout aussi nouveau, les artistes brillent par une sélection judicieuse d'arrangements. Il est invité partout, aux États-Unis, en Chine, en Suisse, Slovaquie, à Vienne, Salzbourg, Madrid, déjà la carrière fulgurante, Paris, et aussi en Pologne. Son statut de soliste international est alors confirmé. Bien entendu, il est lauréat de nombreux prix que je ne vais pas vous évoquer. Alors, il partage aussi la scène avec des partenaires de premier plan. Il a été découvert par Gauthier Capuçon. Il s'est produit dans sa tournée Un été en France, ce qui lui offre une visibilité exceptionnelle pour ce jeune artiste. Alors, en 2025, il est le premier contrebassiste à signer un contrat d'exclusivité avec Warner Classic. Et voilà dont je veux vous parler. Mirage, c'est son premier album. Il paraît le 10 avril 2026. La trajectoire de Marc-André prouve qu'il n'est pas seulement un des musiciens classiques les plus prometteurs de sa génération, mais aussi un artiste visionnaire qui redéfinit le paysage de la musique classique. Alors son art combiné à sa mission de pousser la contrebasse, ça c'est très intéressant, vers de nouveaux sommets. En fait, l'un des jeunes musiciens les plus passionnants d'aujourd'hui. Il joue aussi sur une contrebasse de Martin Schoba de Vienne, datant de 1827. Gracieusement mise à sa disposition par un mécène privé autrichien. Donc là, je vais vous présenter trois petits morceaux. Alors le premier, c'est un extrait du compositeur Astor Piazzolla, Nightclub 1960, avec Gabriel Blanco, pianiste qui l'accompagne. Prodigieuse interprétation lorsqu'on connaît la difficulté du jeu de la contrebasse. Trouver la belle sonorité, écouter ce jeune contrebassiste, vraiment qui se joue de toutes les difficultés. Un vrai bonheur, un feu d'artifice d'énergie, d'élégance et de beauté. Je suis passionné par ce musicien, interprétant tous les répertoires en soliste. Alors, le deuxième extrait, c'est Claude Debussy. C'est Beau soir. Et toutes ces interprétations sont inspirées de thèmes tellement ressentis, un moment inoubliable à savourer. Et aussi, je voudrais présenter Astor Piazzolla dans un genre complètement différent. On va se régaler ensemble. D'ailleurs, je reviendrai avec lui parce qu'il a quand même 15 titres qu'on peut écouter sans modération. 57 minutes de bonheur et je vous conseille d'acheter Mirage parce que c'est vraiment magnifique.

0: Donc, je vous ai présenté Marc-André, contrebassiste, donc trois morceaux sortis de son premier CD Mirage. Donc, il y avait premièrement Dvorak, Songman Mozartov, avec la pianiste Véronique Teruel. Ensuite, un autre extrait tout à fait différent, Astor Piazzolla, Nightclub, 1960. Gabriel Blanco, pianiste aussi. Et le dernier, complètement différenci, Claude Debussy, Bonsoir. C'est un gros, gros coup de cœur. Maintenant, ma chère Dominique, nous allons partir.
1: Oui. Et là, moi, ce sont mes chouchous maintenant.
0: Ah oui, ça va être terrible. Hein.
1: Mes chouchous avec Jacqueline Dupré et Daniel Barenboim.
0: Une passion, là, une vraie passion pour Dominique. Hein.
1: Oui, parce que j'ai passé ma semaine carrément avec eux.
0: Bon, alors écoutez, c'est pas mal. Hein. Pourquoi pas?
1: Donc, c'était. Je voulais vous parler de la vie de Jacqueline Dupré et Daniel Barenboim. Mais c'est une sonate numéro 3 de Beethoven pour piano et violoncelle en la majeur, opus 69, Adagio Cantabile. Donc, on commence par Jacqueline Dupré. Née dans une famille aisée et cultivée originaire de Jersey, Jacqueline Dupré est née à Oxford et est le deuxième des trois enfants de Derek et Iris Dupré. Sa mère est pianiste. Jacqueline Dupré a 4 ans lorsqu'elle entend pour la première fois un violoncelle à la radio. À partir de cet instant, le son de l'instrument ne la quittera jamais. Elle commence à prendre des leçons auprès de sa mère, puis, 2 ans plus tard, à la Violoncello School. Très jeune, elle participe à des concours avec sa sœur Hilary. À 10 ans, elle gagne un prix lors d'une compétition internationale et à 12 ans, elle joue dans un concert pour la BBC à Londres. Elle étudie avec William Pleiss, avec Paul Tortelier à Paris, Rostropovitch en Russie et Pablo Casals en Suisse. À l'âge de 11 ans, elle est la seconde lauréate, après Rohan de Saram en 1955, du prestigieux prix Guillermina Suggia. Elle est encore à ce jour la plus jeune musicienne à l'avoir reçue. Puis elle gagne la médaille d'or de la Guildhall School of Music à Londres, ainsi que le prix de la reine des musiciens britanniques. Sa carrière débute en 1961 à Londres, où elle joue sur un Stradivarius de 1673 qu'un admirateur anonyme lui a offert 3 semaines auparavant. Belle chance. Tout au long de sa carrière, Jacqueline Dupré joue avec des orchestres et des solistes prestigieux. En 1964, Jacqueline Dupré reçoit en cadeau de sa marraine, Ismena Holland, le Stradivarius Davidoff de 1712 que celle-ci venait d'acheter pour 90 000 dollars.
0: Deux Stradivarius. Oh.
1: Jacqueline Dupré a principalement utilisé cet instrument avec lequel la quasi-totalité de ses enregistrements ont été faits. En 1988, la fondation Vuitton a racheté l'instrument pour un peu plus d'1 million de livres et l'a prêté à Yo-Yo Ma, qui l'utilise depuis 1983. Son enregistrement du concerto d'Elgar avec l'Orchestre symphonique de Londres, sous la direction de John Barbirolli, lui procure une reconnaissance internationale. Jacqueline Dupré le joue également lors de son premier concert aux États-Unis en 1965 au Carnegie Hall. Maintenant, je vais vous parler succinctement de Daniel Barenboim, car la carrière est immense. Il est né le 15 novembre 1942 à Buenos Aires. C'est un pianiste et chef d'orchestre argentino-israélo-hispano-palestinien. Je vous fais un rapide résumé. Barenboim est la première et jusqu'à présent la seule personne au monde à être à la fois citoyen palestinien et israélien. C'est également un polyglotte, parlant couramment l'espagnol, le français, l'hébreu, l'arabe, l'anglais, l'italien et l'allemand. En 1966, c'est la période heureuse de Barenboim et celle de son amour pour la violoncelliste britannique Jacqueline Dupré qu'il rencontre le soir du réveillon de Noël 1966 chez la fille de Yehudi Menuhin. Le coup de foudre est immédiat, tant sur le plan amoureux qu'artistique. En juin 67, en pleine guerre des 6 jours, Jacqueline Dupré se convertit au judaïsme par amour. Le couple se marie à Jérusalem devant le mur des Lamentations. Rapidement, le sourire enfantin de Jacqueline, son regard bleu ciel et ses longs cheveux blonds s'inscrivent dans l'imagerie populaire. L'histoire d'amour entre eux est l'une des unions les plus fusionnelles, légendaires et tragiques de l'histoire de la musique classique. Jacqueline Dupré était effectivement une artiste attachante, d'un tempérament volcanique, avec un talent ébouriffant, un charisme éclatant et une personnalité rayonnante. C'est la symbiose artistique. Il parcourt le monde entier et enregistre des chefs-d'œuvre comme le concerto pour violoncelle d'Elgar. Ils incarnent le glamour et le génie de la jeunesse classique. On peut le constater dans les nombreux concerts qu'ils donnèrent, Barenboim au piano ou à la direction d'orchestre. La véritable histoire entre Jacqueline Dupré et Daniel Barenboim mêle passion fusionnelle et déchirement douloureux. C'est la période où ils pratiquent assidûment la musique de chambre avec leurs amis, violonistes Zuckermann, Perlman, Isaac Stern. De nombreux disques sont gravés, en particulier des œuvres de Beethoven. Daniel et Jacqueline donnent des concerts sans discontinuer, ensemble ou séparément, pendant deux saisons, elle jouant souvent sous sa direction. Ce sont de véritables stars adulées dans le monde entier. Malheureusement, leur bonheur est de courte durée. Jacqueline est atteinte de sclérose en plaques. Les premiers symptômes apparaissent dès 1969 et elle doit arrêter sa carrière en 72 alors que la maladie vient d'être formellement diagnostiquée. Face à la maladie et aux troubles de comportement de Jacqueline, induits par son traitement, le couple s'éloigne géographiquement, mais de 1972 à 1987, Barenboim s'occupe de son épouse, veillant à ce qu'elle vive le plus confortablement. Elle meurt 15 ans plus tard, en 1987, et elle est inhumée au cimetière juif de Lommoy. Au cours des dernières années de sa maladie, Barenboim s'installe à Paris avec la pianiste russe Elena Bashkirova, mais il est présent lors des derniers moments de Jacqueline. Ensuite, il épouse Elena en 1988, l'année suivant la mort de Jacqueline. Ils ont ensemble deux enfants, David Arthur, né en 1983, et Michael en 1986. En 2022, Barenboim annonce qu'il est atteint d'une maladie neurologique grave et qu'il a décidé de se mettre en retrait dans ses activités dans les prochains mois. En 2023, il annonce qu'il démissionnera de son poste, déclarant « Malheureusement, ma santé s'est considérablement détériorée au cours de la dernière année et je ne peux plus fournir la performance qui est à juste titre exigée d'un directeur musical général. » Il donne pourtant en avril 2023 un concert à la Philharmonie de Paris avec Martha Argerich. En 2025, il annonce être atteint de la maladie de Parkinson. Nous allons donc écouter la merveilleuse Jacqueline Dupré au violoncelle et Daniel Barenboim au piano dans la sonate numéro 3 en La majeure de Beethoven, opus 69, Adagio Cantabile. Écoutez comme le violoncelle chante entre les mains de Jacqueline avec ses doigts audacieux et son vibrato intense.

0: Vous venez d'écouter la sonate numéro 3 en la majeure de Beethoven par Jacqueline Dupré et Daniel Barenboim. Et j'espère que vous avez été, vous aussi, sous leur charme. À vous, Françoise.
1: À moi. Eh bien, moi, je réfléchis quand même et je me dis que, comme placement, les Stradivarius, Dominique, deux Stradivarius, ça peut rapporter gros. Chers auditeurs, vous savez ce qu'il faut faire. Parce qu'on revend ça très facilement. Trêve de plaisanterie, maintenant je repars sur des choses sérieuses en vous présentant. Quelqu'un d'extraordinaire aussi, qui est le chevalier Saint-Georges de Beaumont, surnommé le Mozart noir. Et je vais vous présenter un extrait d'opéra. Je crois qu'il a écrit qu'un opéra, L'Amant anonyme. On fait un bond là, dans le 18e siècle, attention. Donc, c'est le chœur Arma Caides, symphonie orchestrale, c'est l'orchestre de l'opéra royal. Soliste violoniste Théotime Langlois de Swart, dont on entend jeune violoniste extraordinaire. Et tout ça, ça s'est passé dans différents lieux, en particulier au château de Versailles. Alors, l'histoire de cet opéra, parce que quand même, il faut expliquer un petit peu, voilà, ça s'appelle L'Amant anonyme. Alors, c'est une histoire charmante, comédie en deux actes créée à Paris en 1780. Le livret est inspiré d'une pièce de Madame de Genlis. C'est une femme de lettres, hein, entre parenthèses, Madame de Genlis. C'est la seule œuvre lyrique de Saint-Georges dont la partition nous soit parvenue intégralement. Il y en a peut-être d'autres, mais bon. Elles ont disparu. Le résumé de l'histoire, c'est très simple. L'héroïne s'appelle Léontine, jeune veuve déçue par l'amour, qui affirme ne plus jamais aimer. Un mystérieux admirateur lui envoie lettres et cadeaux. Il s'agit en réalité de Valcourt, amoureux d'elle, qui cherche ainsi à gagner son cœur. Petit à petit, elle se laisse quand même séduire, cette jeune femme qui ne voulait pas parler d'amour. Elle finit par découvrir la véritable identité de son amant. Donc vous voyez, c'est léger, hein, comédie légère, élégante, pleine de charme, où le jeu amoureux et le mystère tiennent une place centrale. Mais ce n'est pas seulement une histoire galante. Saint-Georges y mène duo, trio, chœur, dans ses ballets, et puis ses ballets aussi. Et cette œuvre montre un compositeur un peu différent de l'image d'un grand violoncelliste qui était escrimeur, excellent cavalier, musicien, chef d'orchestre bien entendu. Son parcours est d'autant plus remarquable qu'il a dû affronter de forts préjugés raciaux, puisqu'il était le fils d'un propriétaire du domaine de Guadeloupe, un noble. Il s'était amouraché d'une esclave noire très jeune, 18 ans je crois, lui donnant un fils métis qu'il a reconnu et qu'il a ramené en France et qui avait ses entrées à la cour du roi. Donc voilà, je vous présente ce petit extrait que j'ai beaucoup aimé et qui est assez... On pourra reparler quand même du chevalier, mais vous pouvez vous aller sur internet parce que vraiment il a un parcours prodigieux et on l'appelait le Mozart noir. Donc je vous laisse écouter cet extrait, j'espère que vous avez aimé.

0: Alors, vous avez entendu cet extrait du Chevalier de Saint-Georges, de cet opéra, le seul qu'on ait pu retrouver. Donc, j'espère que vous avez aimé et peut-être on reparlera du Chevalier Saint-Georges de Beaumont parce que son parcours est assez extraordinaire et surtout pour l'époque. Voilà, notre émission se termine joyeusement. Merci Jérôme.
1: Merci chers auditeurs de nous avoir écoutés.
0: Merci de votre fidélité et à bientôt.
1: À bientôt.

0: C'était le monde musical de Dominique et Françoise. Vous écoutez Albatros, dans un instant, retrouvez les voix de Lyre au Havre, puis retour à la musique classique en compagnie de Daniel à 10h10.
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2: Je vais vous lire un extrait de La petite fille aux allumettes d'Anderson aux éditions Lire, c'est partir. Il faisait affreusement froid, il neigeait et il commençait à faire sombre. C'était le dernier soir de l'année, la veille du jour de l'an. Par ce froid et dans cette obscurité, une petite fille marchait dans la rue, tête nue et pieds nus. Oh, elle avait bien mis des pantoufles aux pieds lorsqu'elle était sortie de chez elle. Mais à quoi bon? C'était de très grandes pantoufles. Sa mère les avait mises en dernier lieu, tant elles étaient grandes. Et la petite les avait perdues en se dépêchant de traverser très vite. L'une des pantoufles fut impossible à retrouver. Et un garçon courait avec l'autre, disant qu'elle pourrait lui servir de berceau quand il aurait des enfants. La petite fille marchait donc avec ses petits pieds nus qui étaient rouges et bleus de froid. Elle serrait dans un vieux tablier une quantité d'allumettes soufrées et en tenait un paquet à la main en marchant. De toute la journée, personne ne lui en avait acheté, personne ne lui avait donné le moindre sou. Elle avait faim, elle était gelée, elle avait un aspect lamentable, la pauvre petite. Les flocons de neige tombaient sur ses longs cheveux dorés qui bouclaient joliment dans son cou. Mais elle ne pensait pas à cette parure. À toutes les fenêtres brillaient les lumières et une délicieuse odeur d'oie rôti se répandait dans la rue, car c'était la veille du jour de l'an, et ça, elle y pensait. Dans un angle, entre deux maisons, dont l'une avançait un peu plus que l'autre, dans la rue, elle s'assit et se blottit. Elle avait replié ses petites jambes sous elle, mais elle avait encore plus froid. Et elle n'osait pas rentrer chez elle, car elle n'avait pas vendu d'allumettes et pas eu un sou. Son père la battrait, et il faisait froid aussi chez eux. On n'avait que le toit au-dessus, et le vent sifflait jusque dedans, malgré la paille et les chiffons qui bouchaient les plus grosses fissures. Ses petites mains étaient presque mortes de froid. Oh, comme une petite allumette pourrait me faire du bien. Je vous ai lu un extrait de La petite fille aux allumettes d'Anderson aux éditions Lire, c'est partir.
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0: C'est pas faux. Les épreuves de la vie, c'est parfois comme traverser la mort. Nathalie Sartoulaju, philosophe.
1: Vous savez que le Christ ressuscité, tel qu'il est apparu au moins à ses plus proches disciples, il apparaît non plus comme le même qu'avant, mais sous une autre forme de présence qui est finalement assez mystérieuse. C'est un corps qui a traversé cette épreuve de la mort. Il porte encore les stigmates, la trace des clous dans ses mains. Ce qu'il nous dit là, c'est qu'il nous donne l'espoir d'une traversée de la mort. Mais d'une traversée de la mort qui n'est pas forcément un effacement de toutes les blessures de la vie, mais qui est une forme de renaissance, et de renaissance à partir et en dépit de ces blessures. Et peut-être que justement ces blessures que nous traversons à l'occasion des épreuves nous apportent une qualité de discernement de ce qui est essentiel ou de ce qui est accessoire, de ce que l'on peut relativiser.
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transcrit d'après le concerto pour bois, nous entendons de la trompette dans le concerto en sol mineur numéro 10.

0: De Georg Friedrich Händel, c'était le concerto pour trompette, cordes et continuo numéro 10 en sol mineur, à l'origine concerto pour hautbois.
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0: Il est 11h, merci d'écouter Albatros. Avant de retrouver Daniel et Musique Plurielle, c'est l'heure de votre chronique des gens comme vous et moi.
1: Drôle de Bible. On n'est jamais à l'abri d'une découverte.
2: Je dis rien, mais j'en pense pas moins. Vous connaissez l'expression, n'est-ce pas ? Je dis rien, mais j'en pense pas moins. Voilà comment on pourrait qualifier l'état d'esprit d'un certain Simon, le personnage central de l'histoire dont il est question aujourd'hui.
1: Oui, son histoire est rapportée dans la seconde partie de la Bible, dans l'Évangile de Luc. Simon, c'est une personnalité religieuse qui trouve très intéressant d'inviter Jésus, le Christ, à venir manger chez lui. Alors jusque-là, rien d'original. Mais quand ils se retrouvent à table et qu'ils discutent tous les deux, voilà ce qui est raconté. Une femme de la ville arrive. C'est une prostituée. Elle apporte un magnifique vase de parfum. Elle s'agenouille aux pieds de Jésus et elle se met à pleurer. Et ses larmes mouillent les pieds de Jésus. Alors elle les essuie avec ses cheveux, les embrasse et verse du parfum dessus. Fin de citation. Alors là, Simon le religieux, c'est vraiment, je dis rien, mais j'en pense pas moins.
2: Et on va aller un peu plus loin dans l'histoire, au travers du regard de Gilles Geyser, éducateur spécialisé et pasteur.
3: J'aime beaucoup cette histoire parce que c'est une histoire qui parle d'un homme qui croit tout savoir et qui va se rendre compte en fait que la chose la plus importante de sa vie, il l'ignorait. Cette histoire, c'est l'histoire d'un homme, d'un religieux qui s'appelle Simon, qui a l'habitude de faire ce qui est bien, et il croit qu'il fait ce qui est juste. Et il voulait mettre un petit peu Jésus au défi et puis le jauger. Il l'invite chez lui, et alors qu'il l'invite chez lui et qu'il aurait voulu, Simon aurait voulu discuter de choses très importantes avec Jésus, tout d'un coup, il y a quelqu'un qui fait irruption, et cette personne qui vient, c'est une femme. Et déjà, un, elle n'a rien à faire là. Et en plus, c'est une femme prostituée qui est connue de toute la ville. Et donc, vous imaginez le silence, vous imaginez le malaise de Simon, le religieux, qui est là et qui voit cette femme arriver. Et il voit que Jésus dit rien. Et il est en train de se dire dans son cœur, si vraiment Jésus était un prophète, je veux dire, il verrait, ça se voit. Il verrait que cette femme, elle est prostituée. Et à ce moment-là, Jésus se tourne vers Simon et lui dit, Simon, j'ai quelque chose à te dire. Ce que Jésus va lui dire, c'est que Simon, tu crois tout savoir, tu crois connaître plein de choses, mais en fait, la chose la plus importante de ta vie, tu l'ignores. Et il va donner une parabole où il y a deux personnes qui ont des dettes. Une personne qui a 50 pièces d'or en dette, puis l'autre 500. Et puis, ils vont vers leur maître, la personne à qui ils doivent ces dettes, et cette personne leur dit, ben, je vous les remets, c'est bon, vous n'avez plus de dettes. Et Jésus va poser la question à Simon, d'après toi, c'est lequel de ces deux va aimer le plus son maître? Et Simon dit, ben, bien sûr, celui à qui on a remis 500 pièces d'or. Jésus lui dit, t'as raison, c'est juste. Mais le problème de ta vie, Simon, c'est que tu comprends pas que t'as des dettes. Ou tu crois que tes dettes, tu peux les payer alors que c'est impayable. Et tu crois que par ta religion, tu vas essayer de payer en faisant des choses qui sont bien, tu vas essayer de travailler pour voir... Mais en fait, t'as pas de quoi payer ta dette. Et puis Jésus va s'adresser à la femme qui était prostituée. Il va lui dire, ben, tu as compris que tes péchés étaient pardonnés. Tu as compris que ta grande dette, elle était enlevée, et donc c'est pour ça que tu m'aimes. Et quelque part, c'est une manière de dire à Simon, Simon, ton problème, c'est que tu n'as pas compris que tu ne pouvais pas payer, et qu'il te faut quelqu'un qui paye à ta place. Et c'est à partir de ce moment-là que tu pourras m'aimer. On ne sait pas ce que Simon a compris, mais ce qu'on sait, c'est que cette femme-là, elle l'a compris. Et ça a changé sa vie.
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1: De mon bac à disque aujourd'hui, j'ai ressorti un album que les amateurs de jazz considèrent comme le chef-d'œuvre de Miles Davis. Il a été décrit comme le disque de jazz le plus vendu de tous les temps, Kind of Blue, sorti le 17 août 1959 sous le label Columbia Records. Miles Davis, à la trompette, réunit dans son groupe les saxophonistes John Coltrane et Julian Cannonball Adderley, les pianistes Wynton Kelly et Bill Evans, le batteur Jimmy Cobb et le contrebassiste Paul Chambers. Lors de l'enregistrement, Miles Davis donne au groupe quelques lignes mélodiques et des esquisses de gamme. De leurs improvisations ressort ce résultat impressionnant. Le pianiste, chef d'orchestre, compositeur et théoricien du jazz John Russell estimait l'improvisation de Miles Davis sur le morceau « So What » comme l'une des plus parfaites de l'histoire du jazz. Je vous le laisse savourer.

Kind of Blue est considéré par tous les musiciens de jazz comme le summum du jazz modal. Son influence s'est répandue bien au-delà du jazz, dans le rock et le classique. L'enregistrement est novateur, mélodique et permet à l'auditeur de ressentir un moment de bien-être. Et avant de nous quitter, voici All Blues, une mélodie connue de tous qu'il fait bon à écouter encore et encore.

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1: Bonjour, c'est Portrait, une émission proposée et animée par Claire-Lise Chaubelet.
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3: Eh bien, aujourd'hui, nous sommes au MUMA du Havre avec Géraldine Lefebvre, qui est directrice du MUMA et qui est également la commissaire de l'exposition, magnifique exposition Monet au Havre, qui est présentée jusqu'au 27 septembre 2026. Géraldine Lefebvre, bonjour. Merci de nous accompagner dans cette visite. Nous allons nous régaler puisque nous allons nous promener dans les œuvres et puis nous allons aussi décrire les tableaux, nos préférés.
4: Bonjour et merci de cette invitation. Je suis très heureuse de vous présenter cette exposition sur laquelle j'ai travaillé pendant de nombreuses années avec mes co-commissaires, hein, puisqu'il y a également Michaël Debris à mes côtés et également Pascal Perrin, historien de l'art qui travaille sur Monet aussi depuis de longues années.
3: Alors approchons-nous si vous le voulez bien de ce petit mur, j'allais dire un petit mur à la Boudin, où vous avez fait un accrochage très serré de très jolis facsimilés des dessins de Monet. Il est très jeune à cette époque.
4: Oui, absolument. Ce sont des facsimilés des deux premiers albums de dessins d'Oscar Claude Monet qu'on présente. On présente les originaux juste à côté. Hein.
3: Oscar, c'est son pseudo.
4: Oscar, c'est son premier prénom. Oscar Claude Monet. Mais au moment où il commence à dessiner, il a 15 ans, pendant cet été 1856, et à ce moment-là, il signe au point Monet. C'est-à-dire avec son premier prénom. Et ce qui est passionnant, c'est que dans cette exposition, on va le voir s'affirmer en tant qu'artiste et prendre une position où il va affirmer en fait son deuxième prénom. On va le voir arriver, ça va être d'abord C. Monet, ensuite CL et ensuite Claude Monet.
3: Voilà. Oscar, c'était ringard à l'époque ?
4: Peut-être un peu ringard, mais en tous les cas, il va abandonner. Oui, c'est assez à la mode aujourd'hui, mais il va abandonner ce premier prénom pour utiliser le deuxième, son deuxième prénom.
3: Alors, il va croquer la campagne, beaucoup, beaucoup. Il va faire des études, une sorte d'études documentaires avec cet arbre ou avec ce rocher qui est réalisé à la mine de plomb, enfin, ce
4: absolument.
3: Qu'on appelle à l'époque mine de plomb et qu'on appelle crayon graphite aujourd'hui.
4: Absolument. Donc, tous ces dessins sont faits à la mine de plomb, avec parfois quelques ajouts de craie blanche. C'est toujours de la matière sèche avec Monet. C'est ça qui est passionnant. Également, parfois, une petite pointe de sanguine, mais c'est rare dans les premiers carnets de dessin. Par contre, on peut rencontrer de la craie blanche. Ce sont des dessins qui sont parfois ébauchés, comme ce bateau, où on voit, par exemple, la voile très travaillée, alors que la coque est juste dessinée en un trait très fin. Parfois, ce sont vraiment comme des petits dessins préparatoires pris sur le vif. Parfois, on a des dessins très aboutis, notamment comme ce portrait d'Édouard Perdrieux, qui est titré Édouard Perdrieux, le 10 septembre. Hein. Ce sont des dessins qui sont en général titrés et localisés et également datés. Donc, on peut suivre Monet dans sa trajectoire, dans le paysage havrais. On a également ici un très joli dessin qui représente un jardinier à Graville, sur les hauteurs du Havre. C'est intéressant, une première représentation de jardinier chez Monet. Quand on connaît son amour des jardins, des premières toiles de jardin qu'il va faire dans la maison de sa tante Le Cadre à cette adresse, puis ensuite à Giverny. Donc, ça annonce en fait la suite de son œuvre. Donc, ce jardin est très, très précis. Très, très fini d'ailleurs, c'est un très joli dessin.
3: On voit qu'il utilise plusieurs crayons, plusieurs duretés de crayons. Alors là, je m'adresse aux dessinateurs, à ceux qui aiment particulièrement le dessin. D'ailleurs, n'hésitez pas à venir avec votre petit carnet de croquis et un crayon, parce que ça, c'est autorisé dans les musées, aucun
4: Absolument.
3: Problème. C'est que les techniques mouillées qui sont interdites, mais comme l'aquarelle,
4: oui.
3: comme la peinture,
4: oui,
3: etc.
4: La gouache.
3: Et donc, vous allez pouvoir copier, même si ce sont des facsimilés, évidemment, ce sont des facsimilés d'une très grande délicatesse.
4: Oui, et précision, on a respecté vraiment les tailles de papier, la couleur du papier, également la couleur, bien sûr, du crayon à papier. Donc, on a même les taches du papier hein, qui sont là, donc les taches du temps. Donc, tout est respecté. Et puis, on a une dizaine de facsimilés.

0: puis ensuite on a en regard un petit peu plus loin les deux originaux, hein, ces deux albums de dessin qui sont montrés au public pour la première fois.
1: Alors là, moi, je me régale, je les préfère. Hein.
0: Et oui,
1: Alors ne vous étonnez pas si vous entendez que ça craque, parce qu'on se promène toutes les deux dans le musée, donc oui. Voilà, le parquet craque.
0: Absolument. Et donc voilà, ces deux albums qui sont sous vitrine, un petit peu dans la pénombre, justement pour ne pas atténuer vraiment ni le papier et la couleur du dessin. Donc on a une lumière très tamisée en dessous de 50 lux. Voilà, et on découvre ces dessins, ces deux premiers dessins des deux premiers albums qui sont ensuite dédicacés par Claude Monet à son cher frère. Hein, c'est indiqué là, souvenir de jeunesse à mon cher frère. Ce 20 septembre 95, Claude Monet. Donc Claude Monet, à ce moment-là, il a pris son deuxième prénom. Il signe en tant que Claude Monet. On est en 95. Et c'est deux ans après
1: donc,
0: que...
1: Donc il est né en 1840.
0: Né en 1840, arrivé au Havre en 1845. Il commence à faire et à dessiner dans le paysage au Havre et dans les environs en 1856. Il n'a que 15 ans pendant l'été 1856. Et ses deux premiers albums de dessin vont être achetés par son frère aîné, Léon Monet, en 1893, dans une vente au Havre.
1: Pour l'aider
0: Oui, alors à ce moment-là, en 1893, je pense que ce n'est plus pour l'aider. Par contre, Léon Monet va beaucoup aider son jeune frère à ses débuts en achetant beaucoup de peintures. Il va acheter une vingtaine de toiles à Monet, des portraits de famille, des natures mortes, des paysages.
1: On pense à Van Gogh, évidemment, dans
0: voilà,
1: ces moments-là.
0: Exactement, c'est comme Théo. Voilà, il va aider son jeune frère, il va le supporter, il va aussi lui permettre de rencontrer des collectionneurs à vrai, des collectionneurs rouennais. Donc c'est vraiment quelqu'un qui va beaucoup, beaucoup compter dans les débuts de l'artiste.
1: Alors, on pourrait continuer encore dans cette salle, puisqu'il y a les premiers tableaux.
0: Oui, le premier tableau de Monet, ici, vue prise à Rouel. Un tableau peint donc en 1858 pendant
1: d'une
0: l'été.
1: D'une grande précision, presque photographique.
0: Presque photographique. D'ailleurs, c'est absolument spectaculaire quand on se rend à Rouel de se rendre compte comme le paysage a peu changé. On retrouve vraiment en ce lieu la marque que vous voyez ici au premier plan, le Rouel. Également cette ligne de peupliers à l'arrière-plan qui se reflète dans les eaux de la rivière, c'est absolument merveilleux. Et on pense notamment à toutes ces grandes séries, et notamment à la série des peupliers que Monet va réaliser en 1891. C'est très fort. On a des verts très puissants, des bleus, des verts foncés, en fait des couleurs. En fait, toute cette campagne vit avec des couleurs, des verts très intenses. D'ailleurs, les critiques de l'époque parleront de ce vert Monet qui étonne, qui détonne à l'époque complètement.
1: Et qui est rehaussé là à droite par cette petite ligne jaune d'or, oui. Ocre, presque jaune de Naples, qui rehausse l'ensemble. En fait, si on supprimait visuellement cette partie-là, pouf, le tableau se casse la figure. Et là, il est totalement équilibré. Il résonne avec les nuages dans le ciel.
0: Oui.
1: C'est vraiment... et ce petit personnage.
0: Et ce petit personnage. Et le chapeau de ce petit personnage.
1: Oui.
0: On retrouve ce jaune d'or également. Donc non, c'est assez... c'est extrêmement bien construit. C'est construit par la couleur. On a ici aussi tout ce jeu sur le reflet, sur cet étang qui annonce déjà l'étang aux Nymphéas de Giverny. Hein. C'est absolument un premier tableau absolument exceptionnel que Monet va présenter immédiatement à l'exposition du Havre de 1858.
1: Je vois des petits QR codes là. Je me suis laissé dire que Cédric Clapiche avait commenté certains tableaux de l'exposition.
0: Oui, Murmure. Voilà, c'est ainsi que s'appelle cette visite guidée. On se laisse guider par les mots de Cédric Clapiche. C'est très fort. Parce que Cédric Clapiche a réalisé un film merveilleux, donc L'avenue de l'avenir, qui a eu un grand succès public.
1: Et ce film magnifique
0: a été réalisé en partie au MUMA. Cédric Clapiche aime l'impressionnisme, l'histoire de l'impressionnisme, aime Monet aussi énormément. Et dans ce film, il rend hommage à toute cette histoire d'impression soleil levant. Il rend hommage aussi aux historiens de l'art. Il rend hommage à la recherche. Il rend hommage à des sujets tellement forts. Et voilà, on est très touché qu'il ait accepté notre invitation à venir découvrir l'exposition au moment de son montage. En fait, Cédric a découvert toute cette exposition Monet au Havre au moment où elle se montait. Et c'est son étonnement face aux œuvres qu'il nous propose aujourd'hui de découvrir à travers ce parcours sonore. C'est très fort.

0: Alors, nous n'avons pas, évidemment, la prétention, Géraldine Lefebvre, de faire visiter l'expo entière aux auditeurs, mais par contre, de leur décrire quelques pièces fortes, soit pour les inviter à venir, les inciter à venir, puisqu'on a jusqu'au 27 septembre, soit pour qu'ils aient l'impression d'avoir un peu visité l'exposition avec vous, puisque vous êtes à l'origine de cette exposition. Alors, nous arrivons devant ce grand portrait en pied. Alors c'est étonnant parce que peut-être qu'il ne la trouvait pas très jolie, en tout cas il lui a fait tourner la tête vers le...
1: Alors oui, effectivement, c'est un portrait de Madame Louis-Joachim Gaudibert, Marguerite Gaudibert, qui est la femme en fait du premier mécène de Monet. Les Gaudibert sont des gens qui ont énormément compté pour Monet. Et effectivement, Marguerite est en pied dans un intérieur, elle se détache sur un fond bleu, un rideau très soyeux. Elle porte une très belle robe.
0: Un taffetas de soie peut-être.
1: Oui, probablement un taffetas de soie. Elle a aussi un châle merveilleux qui tombe sur ses avant-bras. Et en fait, ce qui est absolument extraordinaire dans ce portrait, effectivement, on voit peu son visage, mais c'est plutôt le portrait d'une robe ou le portrait d'une femme bourgeoise qui finalement semble assez perdue dans ses pensées. Elle est dans cet intérieur, alors il y a un très joli bouquet, une très jolie nature morte sur le côté, et on plonge complètement dans les plis de tissu de cette robe parfaitement.
0: Et on dirait même une espèce de mantille qui est posée sur le petit guéridon derrière.
1: Absolument.
0: En bois rehaussé
1: de dorure.
0: De dorure. On voit aussi la coiffure, le
1: chignon.
0: Le chignon qui a été brossé à grands coups de brosse plate.
1: Oui.
0: Très, très vigoureux.
1: Oui, absolument. Absolument. C'est vraiment un très beau portrait en pied, plus que grandeur nature, je dirais. Ce tableau nous domine. C'est un portrait de salon. Il était présenté au salon et c'est souvent la taille que Monet adoptait pour ses grands portraits de salon. Il va réaliser un très beau portrait aussi de sa femme Camille sur le même modèle, Camille ou la femme à la robe verte, qui est aujourd'hui à Brême et qui est aussi un très très beau portrait féminin.
0: Avant de parler d'autres tableaux de salon qui sont un petit peu plus loin, je pense qu'il va falloir qu'on s'approche de celui-ci qui est tout à fait exceptionnel avec ce petit chien.
1: Oui, mais justement, donc c'est un portrait de Camille au petit chien. C'est un portrait de 1866. Donc Camille est la première femme de Claude Monet. Ça va être la mère de ses deux enfants et surtout la femme qui va l'accompagner dans ses débuts difficiles. C'est également son modèle favori à ses débuts. Il va beaucoup réaliser le portrait de Camille. Et là, on la voit très souvent, comme on la voit ici dans ce portrait qui vient d'une collection particulière, qui est très rarement, voire jamais, exposée.
0: Et peut photographier. On ne l'avait pas vu dans les livres, celui-ci.
1: Non, absolument. C'est un portrait inédit, en fait. Et vous voyez ici Camille de profil qui se détache sur un fond noir. Son profil, d'ailleurs, se détache énormément. Puis on voit ce regard très pensif, très lointain,
0: qui semble... Vous pensez à la petite Nini de Renoir ?
1: Un petit peu, oui.
0: Qui devait s'ennuyer en tant que modèle et qui
1: peut-être
0: est présentée au premier étage.
1: Peut-être, effectivement. L'ennui du modèle. Alors, il y a aussi peut-être cette idée de Camille qui était assez souvent souffrante, fragile aussi de santé. Et on la voit ici comme une annonce un petit peu de ce destin tragique, puisque Camille va mourir après la naissance de son second fils, Michel. Elle va avoir deux enfants, Jean et Michel, et elle va s'éteindre en 1879, alors que les enfants sont petits. Quelque part, voilà, un portrait mélancolique, mais d'une très grande beauté, avec des rouges, des blancs, des noirs, très chatoyants.
0: Oui, Géraldine Lefebvre, vous savez qu'on a déjà un petit quart d'heure de passé, même un peu plus, et qu'on ne va jamais avoir le temps d'arriver jusqu'au bout, jusqu'au merveilleux pastel que vous avez choisi pour
1: l'affiche et le catalogue.
0: On va être obligé de passer sur cette salle magnifique où on a des natures mortes
1: inédites pour beaucoup.
0: Extraordinaire.
1: Des débuts de Claude Monet, absolument, des natures mortes d'une grande beauté, notamment cette nature morte à la carafe peint en vin qui nous a été prêtée par la National Gallery de Washington. Il faut savoir que la plupart des tableaux qui sont exposés ici viennent de loin ou de collections particulières et n'ont jamais été...
0: Ce sont des négociations
1: assez compliquées. Et donc, je tiens à le dire parce que venez avant qu'il ne soit trop tard, puisque ces œuvres partiront aux quatre coins du monde. Mais ça, c'est vraiment une nature morte absolument exceptionnelle. que Monet a offert à son maître Eugène Boudin.
0: Michaël Debris, votre co-commissaire, me racontait qu'il accompagnait les œuvres parfois pour les faire revenir ou pour, enfin voilà, quand elles devaient être accompagnées, puisqu'elles ne voyagent pas seules, bien évidemment, dans des camions banalisés, rien n'est annoncé pour que, évidemment,
1: voilà, on pour la sécurité des œuvres, absolument.
0: Et puis que ça arrive aussi des fois par avion, bien sûr, dans des caissons.
1: Oui, absolument, des caissons hermétiques, des caissons climatiques aussi. Voilà, des questions qui aient le moins de vibrations possible aussi pour les œuvres. On fait tout notre maximum pour qu'elles soient conservées parfaitement pendant le transport. Effectivement, elles sont aussi accompagnées par un conservateur qui veille vraiment à la sécurité des œuvres.
0: Nous arrivons dans cette salle qui est uniquement des caricatures, ou plutôt, à l'époque, on appelait ça portrait-charge.
1: Oui, portrait-charge ou caricature, effectivement, à la fois des notables du art. Donc ces caricatures sont mises en rapport avec des photographies qui sont issues des albums de famille, de la famille Monet. C'est toujours intéressant de confronter le portrait-charge de l'époque, notamment du cousin Paul-Eugène Lecâtre, le cousin de Monet, qui est ici confronté avec une photographie de lui qui se trouve dans l'album familial. Et puis on a également une section consacrée aux portraitages parisiens qui ont été réalisés d'après le Panthéon de Nadar. Donc là aussi, on confronte à la fois les dessins de Nadar et ceux que Monet va faire ensuite d'après ce Panthéon de Nadar qui va être publié dans la presse en 1854. Donc c'est vraiment intéressant parce que là, on a tout le monde politique parisien. On a également les hommes de théâtre. On a aussi les écrivains de l'époque. On a les acteurs. Et c'est tout ce monde de l'époque qui est représenté dans cette section de portraits-charges.
0: Rien à voir d'ailleurs avec les portraits-charges qu'on voit aujourd'hui, ou plutôt les caricatures, hein, puisque ils sont... Alors là, c'est très exagéré, évidemment. Hein, on voit les sourcils de cet homme qui sont vraiment comme une casquette au-dessus de ses yeux. Mais les déformations ne sont pas si extrêmes que ça, finalement. On les reconnaît bien.
1: Alors, les déformations, elles sont surtout dans le principe de la grosse tête, petit corps. C'est vraiment ce qui va caractériser ces caricatures. Bon, bien sûr, les traits du visage sont quand même un petit peu exagérés.
0: Oui, mais toujours. Le grand nez ici.
1: Mais voilà, le grand nez, les sourcils un peu proéminents.
0: La grosse tête,
1: bien sûr.
0: Hydrocéphale.
1: Vous avez raison. Et puis, avec quelques ajouts de craie blanche, parfois, pour relever un éclat du nez ou un éclat de l'œil ou encore le col blanc d'une chemise. Mais si vous voulez, ce sont effectivement des portraits-charges très reconnaissables.
0: Parce qu'ils sont faits sur papier bistre, donc ça permet d'avoir de la craie noire et de la craie blanche.
1: Absolument.
0: Arrivons dans cette petite section, ah oui, avec des murs, des cimaises de couleurs très originales, et je crois que c'est maintenant vraiment votre signature, ici. Ici, on a un bleu nuit profond, juste avant on avait un jaune
1: éclatant, un jaune d'or.
0: Voilà, qui est très très lumineux.
1: Oui, c'est vrai, je trouve que c'est important, peut-être aussi de surprendre le public, de le surprendre dans ce parcours qui est complètement nouveau. J'ai travaillé avec un scénographe, un jeune scénographe qui s'appelle Nicolas Guignot, qui est de Marseille, qui est professeur aux Beaux-Arts et à l'école de Camondo à Toulon. Il a fait déjà des scénographies d'exposition. On ne se connaissait pas avant le projet et c'est ça que j'ai trouvé passionnant. C'est finalement... Un projet d'exposition, c'est aussi une rencontre avec finalement plein de savoir-faire. Et là, en l'occurrence, on a travaillé les couleurs ensemble, mais on a travaillé aussi le parcours de l'exposition. Nicolas, il est architecte de formation et son œil a permis aussi peut-être de repenser complètement ce musée dans lequel finalement on a l'habitude de se promener, mais là on le découvre autrement encore. C'est une bonne chose.

0: Nous sommes devant le coucher de soleil qui fait l'affiche, qui est complètement exceptionnel. Alors, tout petit format,
1: mais finalement petit format et en même temps tellement grand par rapport aux pastels d'Eugène Boudin, les pastels de ciel d'Eugène Boudin qui ont servi de guide à Monet. Et Monet va faire plus grand, plus large, plus coloré. Il va donner encore plus de place au ciel que Eugène Boudin n'en donne. C'est absolument exceptionnel, notamment dans cette série de 1868 qu'il va faire sur le plateau de Caux, et notamment ce coucher de soleil appartient à cette série de 15 pastels. On retrouve systématiquement un bosquet sur le côté droit, qui est plus ou moins gros, une ligne de terre toute fine au premier plan.
0: Le quart inférieur,
1: et les 4 cinquièmes de la composition, c'est le ciel. C'est vraiment un travail sur la lumière, là bien sûr sur la lumière du soleil se couchant, mais on peut retrouver aussi un ciel d'orage ici, comme après la pluie, qui est un très beau pastel également qui nous a été prêté par le musée de Denver. Donc voilà, c'est une série tout à fait exceptionnelle, on monte plusieurs exemplaires, et voilà, on est transporté dans ces métamorphoses des ciels de Monet.
0: Il est fait sur papier coloré ?
1: C'est un papier légèrement coloré, effectivement, mais après, c'est la magie du pastel aussi, hein, qui colore entièrement. Là, on a des jaunes d'or, des roses, des marrons. C'est vraiment un pastel d'une grande subtilité de couleur.
0: Alors, pour celles et ceux qui ne connaissent pas bien, le pastel, c'est une poudre, un peu comme décrit un tableau d'école de la maîtresse. Mais c'est beaucoup plus intense en pigments, c'est beaucoup plus dense et en même temps très poudreux. Et si vous vous approchez beaucoup, vous verrez comme une poudre. Oui. Et on peut superposer, mais jusqu'à un certain nombre de couches seulement. Au bout d'un moment, ça n'accroche plus. D'où le fait qu'on choisit un papier avec une bonne accroche. Oui. Et puis qu'on peut avoir sur un papier même noir, on pourrait travailler un papier noir là, et on pourrait très bien avoir des ciels blancs et bleus. Une profondeur absolue.
1: Là, ce sont des papiers légèrement teintés, ils sont plutôt bistres. C'est vraiment.
0: On ne travaillait pas sur papier noir à l'époque.
1: Non, je n'en ai pas vu chez Monet.
0: Alors ça, c'est ce qu'on nous explique durant les visites avec les médiatrices. Tous les détails de l'exposition et la technique, c'est ça qui m'intéresse. C'est pour ça que c'est chouette de visiter avec des guides.
1: Oui. Complètement. C'est vrai que ça permet de comprendre beaucoup de choses et parfois les coulisses d'une exposition, les coulisses du montage d'une exposition. Oui, oui. Et puis l'histoire des œuvres aussi.
0: Géraldine Lefèvre, vous découvrez des merveilles au dos des toiles.
1: Oh oui, très souvent.
0: Des étiquettes
1: qui parlent, qui donnent beaucoup d'informations. D'ailleurs, ça me fait penser à une chose, c'est que Léon Monet, qui était le frère aîné de Claude et qui l'a beaucoup soutenu à ses débuts, mettait toujours une étiquette sur les œuvres de son frère qu'il achetait. Il mettait une petite étiquette au dos pour donner des informations de lieu, de temps, sur le tableau de son frère qu'il venait d'acheter.
0: Il nous reste encore quelques minutes. Moi, j'aimerais beaucoup que nous allions devant cette toile qui m'a saisie lorsque nous avons fait la visite de presse. Cet effet de nuit à l'huile est absolument incroyable.
1: Alors c'est une œuvre marine effet de nuit qui nous a été prêtée par la National Gallery d'Édimbourg. C'est un tableau très puissant en couleur et en effet de lumière, avec cette lumière de la lune très blanche qui sort des nuages, et on imagine un nuage d'orage très gris, très foncé. Cette ligne d'horizon qui est justement tout en lumière. Et puis on a sur le côté droit la jetée du Havre avec le phare qui est illuminé et dont la lumière se reflète au premier plan sur les eaux de l'entrée du port. On a à la fois un bateau à voile qui rentre ou qui sort dans le port, un bateau à vapeur et dans le lointain également un 2 ou 3 mâts. Donc différents types de bateaux qui animent cette entrée du port. Une couleur très puissante, des bleus, des gris posés en larges aplats. Ce qui est passionnant également, c'est que si on regarde de plus près la date de ce tableau, 1864, Monet a 24 ans. On est quelques 8 ans avant Impression Soleil Levant. Et déjà, on a, je dirais, le tableau d'un maître ici, du maître de l'impressionnisme. C'est une œuvre absolument époustouflante.
0: Et quand on regarde de près, alors on voit, bon, évidemment, le petit reflet ici de lumière, puisqu'il y a des balises qui se reflètent également dans l'eau, tout petit. Mais là, on voit la trace du pinceau. Quand on peint à l'huile, la trace reste exactement la même au séchage, ce qui n'est pas le cas avec l'acrylique. Ça se modifie très légèrement. Là, la trace est exactement la même que lorsqu'il l'a posée. Mmh. Et la couleur aussi, ça reste, pour peu que ce soit conservé correctement, exactement la même chose que ce qu'il a peint au départ. Là, c'est pas tout à fait un blanc, hein. Il est légèrement coloré.
1: C'est un
0: pourtant,
1: blanc jaune.
0: Le contraste est saisissant.
1: Absolument.
0: La lumière... sublime. Elle passe presque devant la voile, comme s'il y avait une sorte de transparence ou d'opacité partielle.
1: Oui.
0: Ça fonctionne.
1: On voit aussi les ombres des personnages sur le bateau, hein, que l'on devine. En fait, il y a tout un monde dans cette toile. C'est absolument extraordinaire.
0: Malheureusement, c'est sous verre et vous êtes obligé. Il faut absolument protéger les œuvres.
1: Oui, beaucoup d'œuvres sont sous verre, effectivement, pour les protéger.
0: Dans tous les musées du monde.
1: Voilà, voilà. Elles ne le sont pas toutes, mais beaucoup le sont.
0: Maintenant, peut-être que celui-ci pourrait intéresser les Havrais principalement, puisque c'est la plage de Sainte-Adresse.
1: Oui, et puis ça nous mène au bout du monde, à Sainte-Adresse, ce lieu où les Havrais aiment se promener, apprécier la beauté des couchers de soleil, et puis un lieu qui a très peu changé, et que Monet va vraiment découvrir tout jeune, puisque dans ses premiers dessins, on se rend compte qu'il va beaucoup, beaucoup dessiner ces basses falaises. Il va s'arrêter là, il va croquer les éboulements de ces basses falaises. Et donc, c'est vraiment aussi un sujet qu'il va reprendre pour un de ses premiers tableaux de salon en 1865. Il va travailler sur ce sujet de la pointe de la Hèvre à Sainte-Adresse. L'exposition s'achève avec les trois tableaux que Monet va offrir à la ville du Havre en 1910. C'est absolument exceptionnel à ce moment-là. Monet n'a pas offert de tableaux à d'autres villes. Donc c'est un don vraiment exceptionnel. À un moment où ses œuvres se disputent à des prix extrêmement importants, Monet est au fait de sa gloire en 1910. Et donc,
0: il va mourir en 1926.
1: Voilà, on fête le 100e anniversaire de sa mort. Donc le parcours s'achève notamment sur les nymphéas de 1904 qu'il va offrir à la ville et qui dialoguent avec les grands nymphéas contemporains de l'artiste chinois Ai Weiwei. Donc c'est merveilleux parce que la scénographie permet ce dialogue puisque de part et d'autre de nos nymphéas, on a dans le lointain une vue sur cet hommage contemporain d'Ai Weiwei à Claude Monet.
0: Alors, ce sont des Legos. Donc, il y a des personnes qui ont dit « mais ça n'a pas sa place ici ». Et pourtant ?
1: Et pourtant, c'est absolument merveilleux de lumière, de couleur, de composition. C'est un travail absolument remarquable. Un travail qui a été fait avec 650 000 pièces de Lego. Des toutes petites pièces de Lego qui ont été achetées dans le commerce. Ce sont vraiment les couleurs que l'on peut trouver tous.
0: Ah, c'est pas sponsorisé par Lego ?
1: Pas du tout sponsorisé par Lego, absolument pas. Donc c'est des Lego qui ont été soit offerts à Ai Weiwei par le public, soit achetés. Et donc ces compositions sont faites à partir des grands nymphéas de Monet conservés au MoMA de New York. C'est vraiment un hommage direct à ces grands nymphéas, puisqu'on retrouve la structure des nymphéas du MoMA, avec notamment les bandes verticales que l'on voit. Ce que va ajouter Ai Weiwei dans ses grandes compositions, c'est aussi son histoire et l'histoire de son père, l'histoire de sa famille. C'est un témoignage finalement assez bouleversant aussi, puisqu'il y a, dans cette composition, il a ajouté comme une porte sombre. Et cette porte sombre renvoie à son passé, parce qu'en fait, son père et lui-même ont dû se réfugier en Chine du Nord, persécutés par le régime chinois, et ils se sont enterrés sous terre pour se protéger justement des exactions. Et c'est ce qu'on voit dans ces deux grands nymphéas, cette espèce de cavité noire ramène Ai Weiwei à son passé, à ce passé si difficile encore aujourd'hui, si présent encore aujourd'hui. Donc c'est à la fois un hommage à Monet, un hommage à l'histoire de sa famille persécutée, un hommage à son père, et puis aussi un clin d'œil un petit peu humoristique à la façon qu'avaient les impressionnistes de travailler dans cette touche morcelée que l'on retrouve ici avec le Lego, qui est comme un pixel. Donc le visiteur recompose en fait par son œil ces grands nymphéas.
0: Géraldine Lefebvre, merci infiniment de nous avoir emmenés dans votre exposition. N'hésitez pas, vous qui nous écoutez, à venir la visiter. Vous avez jusqu'au 27 septembre 2026 et c'est vraiment un moment formidable.
1: Merci.
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1: Bonsoir à tous.
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4: Autrefois, l'homme public portait un costume bien trop serré pour lui, celui de la bienséance. Il devait paraître honorable, poli, au moins donner l'illusion qu'il se souciait du bien commun. Il pouvait mentir, tricher, intriguer, mais il le faisait en costume trois pièces avec la cravate et le masque d'honorabilité convenable. Aujourd'hui, la scène a bien changé, plus besoin du masque. Les dirigeants et parfois les citoyens eux-mêmes se tiennent droit, décomplexés, revendiquant leurs excès comme on exhibe une médaille. Nous assistons à une évolution profondément contre-intuitive. La désinhibition devient un gage d'authenticité et d'excellence. Mensonge grossier, peu importe, il a le mérite d'énerver les élites et de renforcer au passage la base complotiste. Autoritarisme assumé, absolument, au contraire des démocraties libérales décadentes et relativistes. Manipulation éhontée, bah, tout le monde le fait. Là où on condamnait jadis le scandale, on l'applaudit maintenant comme une preuve de franchise ou de virilité. Ce phénomène ne sort pas de nulle part. Il est nourri par une époque saturée d'images et de réseaux sociaux où l'indignation se monétise beaucoup mieux que la nuance et la précision. L'économie numérique adore le clash. Plus ça choque, plus ça clique. Résultat, la parole outrancière devient rentable, la provocation se substitue à la réflexion, l'émotion devient reine. Les plateformes sociales sont devenues de gigantesques arènes où les gladiateurs modernes n'ont plus besoin de glaives, seulement d'assassiner leurs congénères par des mots. Mais derrière la surface des choses, les normes qui faisaient tenir la démocratie se délitent. Le respect minimal de l'adversaire, la retenue dans l'usage du pouvoir, l'existence de contre-pouvoirs. Quand un dirigeant transgresse en conséquence, bien, il redéfinit l'échelle de ce qui est permis ou acceptable, voire bien. Petit à petit, la barre morale descend et avec elle la confiance du peuple ainsi que le sens du bien commun. Parce que si finalement le mensonge et l'abus payent, alors à quoi bon s'en priver? Ce décomplexage n'est pas qu'une affaire de leader. Il infuse dans la société. Et le citoyen lambda finit par conclure que tous sont pourris, alors autant l'avouer perso. Le problème, c'est qu'une société qui ne croit plus à la valeur de la vérité ni de l'intérêt général n'est pas seulement malade, elle devient ingouvernable autrement que par la peur ou la corruption. Alors que faire? Se lamenter sur le temps des masques? Certainement pas. Le problème n'est pas que les dirigeants aient ôté leur façade, mais plutôt qu'ils n'aient plus honte de ce qu'ils cachaient derrière. Et qu'au contraire, leur travers devienne leur principal argument marketing. La réponse chrétienne, ça n'est pas de remettre le masque, mais d'oser la cohérence. Le Christ a dit que votre oui soit oui, que votre non soit non. Autrement dit, vivez sans double langage, sans posture, sans hypocrisie. Là où le monde banalise la manipulation, choisis la transparence. Là où le pouvoir se pavane dans l'arrogance, pratique l'humilité. Là où le cynisme dit tout est permis, rappelle que tout se détruit facilement, mais met beaucoup plus de temps à être construit. Face au vacarme des personnalités parfois malades qui dirigent le monde, la voie chrétienne n'est pas spectaculaire, elle est simple, elle est droite, parfois discrète. Mais elle reconstruit patiemment ce que les excès démolissent. La confiance, la dignité, la vérité.

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Auteur, compositeur, interprète, mais aussi mélodiste et pianiste, Michel Polnareff est né en 1944 à Nérac d'un père russe et d'une mère bretonne. Bonjour et bienvenue à toutes et à tous à l'écoute des richesses offertes par la chanson française dans sa diversité. Je vous accompagne tout au long du parcours chanté de Michel Polnareff.

Michel Polnareff, mes regrets. Il passe toute son enfance dans la musique. Son père écrit en effet des chansons pour Piaf et Mouloudji. Il commence le piano à 4 ans et reçoit à 12 ans le premier prix de solfège au Conservatoire de Paris. À 20 ans, il quitte le cocon familial, s'installe sur les marches du Sacré-Cœur, muni d'une guitare achetée avec ses économies.

Michel Polnareff, ça n'arrive qu'aux autres. Beatnik, il fait la manche et la chance survient en la personne du comédien André Pousse qui le repère. Il gagne le concours de rock du magazine Disco Revue et signe avec Lucien Maurice pour l'enregistrement d'un album à Londres en compagnie de Jimmy Page et des futurs Led Zeppelin. La chanson « La poupée qui fait non » sortira le 26 mai 1965. La chanson reçoit un accueil triomphal et sera reprise au fil du temps par de nombreux artistes.

Michel Polnareff, la poupée qui fait non. Sa musique s'inspire des styles anglo-américains, avec parfois une ligne néoclassique, comme dans Am Kaline. Polnareff affiche un look bien personnel, amenant une certaine presse à le considérer comme un symbole de décadence de la jeunesse. Ses chansons seront la meilleure réponse à ses attaques. Il enchaîne en effet les succès, les tubes, comme cette complainte Love Me, Please Love Me, numéro 1 au Brésil et Rose d'Or au Festival d'Antibes.

Michel Polnareff, Love Me Please Love Me. Le 25 mai 1966, il monte pour la première fois sur la scène de l'Olympia en ouverture des Beach Boys, puis en première partie de Dalida en 1967, avant d'y passer en vedette en 1970. Il entame à la suite une tournée mi-concert, mi-spectacle, avec de nombreux automates qui envahissent la scène. Il expérimente ainsi un système quadriphonique. Continuons en chanson, parmi tous les succès de cette époque, je vous propose un titre romantique à souhait, le bal

Michel Polnareff, le bal de l'Az. 1970-1973, entre dépression, provocation, il compose album complet et musique de film. Été 73, de retour d'une tournée internationale, il découvre la trahison et l'arnaque financière de son homme de confiance. Il s'exile alors aux États-Unis jusqu'en 1984. Pendant ce séjour, en 1981, il réalise l'album Bulle, qui se vendra à plus de 800 000 exemplaires. Extrait de cet opus, nous écoutons « Où est la Tosca ?»

Michel Polnareff, où est la Tosca ? Personnage attachant, dérangeant, pétri de talent, avec une quinzaine d'albums à son actif. Nous terminons cette émission par une magnifique chanson composée en 1977 par Michel Polnareff sur un texte de Jean-Loup Dabadie, Lettre à France. Polnareff y exprime sa nostalgie de la France.

0: Rien nous fait chanter, sachez, sur cette chanson de Paul Naref, Lettre à France. Merci de votre fidélité. À très bientôt. Prenez bien soin de vous.
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4: Bonjour à tous, nous sommes le 12 septembre, journée des Nations Unies pour la coopération Sud-Sud. Occasion de promouvoir et réaliser la coopération technique entre les pays en voie de développement. 12 septembre 1940, découverte de Lascaux, dans une colline proche du village de Montignac, au cœur du Périgord noir, le jeune apprenti mécanicien Marcel Ravida, 18 ans, élargit avec son couteau un orifice qu'il a découvert 4 jours plus tôt avec son chien Robot. Il soupçonne à juste titre que l'orifice recèle des surprises. Accompagné de 3 garçons qu'il a rencontré sur le chemin, Georges Agnel, Simon Concas et Jacques Marsal, il se glisse dans la cavité et avec sa lampe de poche entrevoit de mystérieuses peintures sur les parois. Il fait part de sa découverte à l'ancien instituteur du village, l'érudit Léon Laval, lequel en informe l'abbé Henri Breuil, 63 ans, éminemment spécialiste de la préhistoire. Celui-ci se rend sur le site appelé Lascaux, cependant que déjà des curieux s'y pressent déjà en foule.
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4: Décès le 12 septembre 2003 de Johnny Cash, chanteur, acteur, guitariste, auteur-compositeur de musique country américain. Il a également pratiqué les styles rock'n'roll, rockabilly, blues, folk ou encore gospel. Johnny Cash est connu pour sa voix caractéristique de baryton et ses basses profondes. Une grande partie de la musique de Johnny Cash, en particulier celle de sa fin de carrière, fait écho au thème de la douleur, de l'affliction morale et de la rédemption, comme ses chansons « I Walk the Line »,« Folsom Prison Blues »,« Ring of Fire » ou « Man in Black ». Il a également enregistré des chansons humoristiques, un duo avec sa future épouse June Carter, ainsi que des « Train Songs ». Avec 90 millions d'albums vendus en près de 50 ans de carrière, il est considéré comme une figure majeure de la musique américaine du XXe siècle. Sa discographie officielle comprend 55 albums studio et 6 albums live. Il est aussi connu pour son engagement politique et son action en faveur des détenus s'étant produit dans des prisons. Johnny Cash vient d'une famille très croyante et extrêmement pratiquante. Tous les dimanches et jours de fêtes religieuses, la famille se rendait en costume à l'église. Ces costumes se devaient d'être de couleur noire. Johnny Cash, Gospel Road. Bonne fête aux Apollinaires et aux Elvis.

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2: Il ne se passait pas un jour sans que je regarde la petite tache noire accolée au flanc de la montagne. Elle exerçait sur moi une sorte d'attraction. Je me disais, quand je serai grand, j'irai dans la caverne. Des questions surgissaient dans mon esprit. Pourquoi personne ne la visite, cette caverne? Y a-t-il un monstre à l'intérieur? Une sorte d'ouran-outan géant, grimaçant et furieux qu'on le dérange? À cette pensée, je frissonnais. Il serait peut-être plus sage de garder mes distances. Je devais avoir 11 ou 12 ans lorsque, escorté de 2 camarades, je partis à la découverte de la caverne. La montagne s'appelait la Maladière. On racontait qu'au Moyen-Âge, les lépreux s'y réfugiaient. Les lépreux. Bigre. Après 1 heure de marche, peut-être davantage, nous arrivâmes enfin au but. Les parois rocheuses autour de la caverne lui donnaient l'allure d'un immense entonnoir. Au centre, un passage étroit s'enfonçait dans la montagne. L'entrée d'un monde mystérieux, peuplé de dragons et sans doute de chauves-souris. D'un commun accord, prenant le parti de ne pas réveiller le monstre, nous restâmes à l'extérieur. Il y avait un foyer éteint. Quelqu'un était venu faire du feu. Un lépreux du Moyen-Âge? Non, ils sont certainement tous morts. Et dans le cas contraire, l'instituteur qui sait tout sur tout nous l'aurait dit. Jugeant les lieux intéressants mais inquiétants, nous repartîmes. Ce jour-là, j'ai eu la grande peur de ma vie, non pas dans la caverne, mais en traversant les rochers exposés au soleil. Les vipères en avaient fait un lieu de résidence. Jamais je n'en vis autant au même endroit. Un vrai cauchemar. Le lendemain, en regardant la petite tache noire, je notais que mes sentiments avaient changé. Son attraction était moins forte. Certes, elle gardait son mystère, un monde interdit, protégé par des créatures imaginaires d'un autre âge. Un peu comme celle que les cartographes de jadis dessinaient sur les territoires inconnus. Mais j'avais approché ce monstre et, avec l'aide de Dieu, il ne m'avait pas dévoré. N'oublie pas, le courage n'est pas l'absence de peur, mais la capacité de vaincre ce qui fait peur. C'est une citation de Nelson Mandela. Notre prochaine chronique a pour titre « Un tigre en papier ».
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1: Chers amis auditeurs et auditrices, bonjour à tous. Bienvenue dans votre nouvelle émission Classique, classique. Nous allons nous intéresser aujourd'hui à Hector Berlioz, compositeur français, qui est l'une des grandes figures musicales du romantisme français. Né en 1803 à la Côte-Saint-André, en Isère, Louis-Hector Berlioz commence l'étude de la musique à 12 ans. Il entame toutefois, à Paris, en 1821, des études de médecine qu'il abandonne très vite pour se consacrer uniquement à la musique, se partageant jusqu'à la fin de sa vie entre composition, direction d'orchestre et critique musicale. Sa première œuvre importante, la messe solennelle, date de 1825, tout comme la révolution grecque, inspirée par le soulèvement des Grecs contre la domination ottomane. Il entre au conservatoire de Paris, où il étudie la composition, auprès de Jean-François Le Sueur, et le contrepoint et la fugue, auprès d'Anton Reicha. Après trois tentatives infructueuses, il finit par remporter le Grand Prix de Rome avec la mort de Sardanapale, créé à Paris

au tout premier rang du romantisme européen. Grâce à la modernité de son orchestration, à la force expressive des couleurs et des timbres, et à l'utilisation très personnelle du contrepoint, le jeune compositeur signe, à 27 ans, un chef-d'œuvre de l'histoire musicale du XIXe siècle, dépassant le modèle romantique beethovenien.

Vous venez d'apprécier un extrait de la symphonie fantastique d'Hector Berlioz. L'obtention du Grand Prix de Rome en 1830 permet à Berlioz de s'installer en Italie, où il vivra jusqu'en 1835. Il y compose deux ouvertures, Le Roi Lear en 1831 et Rob Roy en 1832, ainsi que son monodrame lyrique pour solo, chœur et orchestre, intitulé L'Hélio ou Le Retour à la vie, conçu comme une continuation de la symphonie fantastique. Sur une commande de Paganini, il écrit ensuite Harold en Italie en 1834 pour alto solo et orchestre, inspiré d'un poème de Lord Byron. De 1834 à 1837, Berlioz travaille à l'opéra Buonvenuto Cellini, qui sera l'objet de vives critiques lors de sa création à l'Opéra de Paris en 1838. Il se consacre également à la critique musicale au Journal des débats à partir de 1833 jusqu'en 1863. Il aborde en outre la direction d'orchestre en 1835 et dirige par la suite un grand nombre de ses œuvres. En 1837, il compose sur commande du gouvernement la Grande Messe des Morts, dite Requiem, pour laquelle il exige un effectif choral et instrumental exceptionnel. Vous allez donc pouvoir écouter à présent un extrait de la Grande Messe des Morts, le Requiem, opus numéro 5.

Hector Berlioz souffre de ne pas être apprécié en France, où ses œuvres ne rencontrent en général qu'un succès très mitigé. Il donne des concerts chaque saison, mais n'occupera jamais de poste de premier plan de façon permanente. En 1839, il obtient néanmoins le poste de bibliothécaire au Conservatoire de Paris et est nommé chevalier de la Légion d'honneur. La même année, il achève sa symphonie dramatique « Roméo et Juliette » d'après Shakespeare. Répondant là encore à une commande du gouvernement, il dirige en 1840 sa symphonie funèbre et triomphale pour le 10e anniversaire des Trois Glorieuses. À partir de 1842, Berlioz entame une série de tournées en Europe tout en continuant à se consacrer à la composition. En 1845, il remanie une œuvre de jeunesse, Les Huit Scènes de Faust, d'après Goethe, qui devient La Damnation de Faust, légende dramatique créée sous sa direction à l'Opéra Comique, sans grand succès. À partir de 1847, Berlioz est enfin reconnu en Europe et remporte un grand succès en Russie, en Angleterre, à Weimar, sur l'invitation de Franz Liszt, à Berlin, à Vienne et à Prague. À Paris, il dirige l'Oratorio L'Enfance du Christ, qui reçoit un accueil triomphal. Son Tantdeum est l'impérial, composé pour la remise des prix par Napoléon III, lors de l'exposition universelle. Berlioz, pour qui la relation entre la musique et l'espace revêt une importance particulière, dispose, pour diriger cette œuvre, de 1200 instrumentistes, d'importants chœurs et d'un orchestre de musique militaire. Poursuivant parallèlement son travail de critique et de musicologue, il publie un traité d'instrumentation et d'orchestration moderne en 1843. Je vous propose maintenant d'écouter un extrait de La Damnation de Faust.

Durant la dernière période de sa vie, Berlioz se consacre à l'art lyrique. Cependant, ses opéras Les Troyens, tirés de l'Énéide de Virgile, Béatrix et Bénédicte, d'après beaucoup de bruit pour rien de Shakespeare, rencontrent à Paris, une fois de plus, un accueil réservé, voire hostile, alors que ses œuvres remportent à l'étranger des suffrages unanimes. Alors qu'il est resté incompris de la plupart de ses contemporains, Berlioz meurt à Paris, frappé d'une congestion cérébrale. Ses mémoires seront publiées en 1870.

0: Romantique et dramatique, l'œuvre de Berlioz révèle un talent poétique et visionnaire qui font du musicien l'une des figures marquantes du romantisme musical. Mais son écriture, qui a bouleversé les techniques instrumentales traditionnelles et son style, brillant, original, reste avant tout très personnel, étranger à toute école. Décrié par certains de ses contemporains, Berlioz a exercé une influence notable sur la musique symphonique et lyrique, ainsi que sur les plus grands compositeurs de son temps, notamment Richard Wagner, Franz Liszt et le groupe des Cinq en Russie. Ainsi s'achève votre émission Classique Classique. Nous nous quittons sur La mort de Sardanapale. À très bientôt.
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Prélude, une émission réalisée par Christian Malaplate avec Stéphane Marin à la technique. Aujourd'hui, Tommaso Albinoni. Voici le troisième mouvement Allegro du concerto numéro 12, opus 7,

Né à Venise le 14 juin 1671, Tommaso Albinoni est l'aîné d'une famille aisée de marchands de papier, ce qui lui offrira par la suite le privilège de pouvoir composer sans contrainte matérielle, contrairement à la plupart de ses contemporains. Bien qu'étant qu'aîné, Tommaso soit destiné à reprendre l'entreprise familiale. Il fait la demande de prendre des cours de musique et apprend ainsi le violon et le chant. On trouverait parmi ses professeurs Giovanni Legrandi. Toutefois, il ne suit pas un véritable cursus musical, car il prétend exercer sa musique en amateur et ne pas vouloir en vivre. Le jeune homme fréquente régulièrement l'opéra, et peut-être pas que pour la musique. Il épousera la chanteuse Margarita Raimondi en 1705. Albinoni, qui ne fait pas partie de la corporation des musiciens, n'est officiellement pas autorisé à se produire en public en tant que violoniste. Il s'essaie donc à la composition, d'abord avec de la musique religieuse, puis avec de la musique vocable, opéra, cantate, sérénade, et de la musique instrumentale, sonate et concerto. Ainsi, son premier opéra, Zenobia Regina del Palmirini, est créé à Venise en 1694, et cette même année, ses 12 sonates en trio, dédiées au puissant cardinal Ottoboni, mécène de nombreux artistes, dont Arcangelo Corelli, sont publiées par l'éditeur Sala. En 1709, après le décès de son père, il abandonne la gestion de l'entreprise familiale, qui aurait dû lui revenir en tant qu'éditeur. Aîné à ses deux frères cadets. Albinoni quitte dès lors son statut d'amateur autoproclamé et devient un professeur recherché, qui aurait même dirigé une école de chant réputée. En 1720, la renommée du compositeur était ainsi à son sommet. Plusieurs de ses opéras sont joués dans l'Italie et jusqu'en Allemagne, comme à Munich ou à Dresde. Le prince électeur de Bavière, Maximilien II, Emmanuel l'invite à Munich en 1722. Mais même si la date officielle de sa mort est fixée au 17 janvier 1751, l'absence totale de documents concernant les 10 dernières années de sa vie peut laisser penser qu'il serait plutôt mort vers 1740-1741, peut-être d'une maladie. Voici les trois mouvements de la sonate à 5 en mi mineur de Tommaso Albinoni.

L'adagio pour orchestre à cordes et orgue en sol mineur, souvent présenté à tort comme une œuvre de musique baroque sous le nom populaire d'adagio d'Albinoni, a été composé en 1945 par le musicologue italien Remo Giazzotto. À partir, comme l'indiquait l'édition originale, d'un fragment contenant quelques éléments d'une œuvre perdue de Tommaso Albinoni. Dès les années 1960, cet adagio connaîtra un succès immense et reste aujourd'hui l'une des œuvres les plus populaires et les plus gravées sur disque de toute l'histoire de la musique. Il a fait l'objet d'innombrables arrangements, nouvelles orchestrations, interprétations, et dans tous les styles musicaux, symphonie, variété, flamenco, jazz, rock, techno, et a été utilisé plusieurs fois pour le cinéma comme pour des séries

Parmi les nombreux concertos composés par Albinoni, le concerto pour deux hautbois en fa majeur opus 9 est devenu une référence musicale par sa composition et le timbre de ses instruments.

Le deuxième mouvement du concerto pour hautbois en ré mineur du compositeur vénitien Tommaso Albinoni est une pure merveille du répertoire baroque. Voici les trois mouvements du concerto A5, opus 9, numéro 2, en ré mineur d'Albinoni.

Voici quelques extraits d'une suite de musique de ballet composée par Tommaso Albinoni, qui connut un vif succès dans la Venise du XVIIe siècle.

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0: Votre après-midi classique se poursuit tout de suite sur Albatros en compagnie de Benjamin et Musique Océane.
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2: Le hangar Zéro au Havre est né de l'envie de créer un espace ouvert, accessible et collectif, dédié aux rencontres, à la coopération, à la création et au soutien. Dans un contexte plus qu'incertain, cet objectif reste inchangé, faire vivre un lieu commun, ancré sur le territoire, attentif aux enjeux sociaux, culturels et écologiques, et ouvert à toutes et à tous. Notamment, tous les mardis, il y a une distribution AMAP de 18h à 19h, mais c'est sur inscription.

0: C'était le prélude et la fugue numéro 12 en fa mineur de Jean-Sébastien Bach, interprété au piano par Edna Stern.
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0: Interprété au piano par Clara Kermendi, nous écoutons Désespoir agréable, effronterie, poésie, prélude canin, profondeur, songe creux, six pièces de la période 1906 à 1913 d'Éric Satie.

0: Satie, interprétée au piano par Clara Kermendi.
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0: Un impromptu de Frédéric Chopin à présent avec l'impromptu opus 51 en sol bémol majeur, interprété par Alain Planès.

0: Interprété par Alain Planès, c'était l'impromptu opus 51 en sol bémol majeur de Frédéric Chopin.
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0: Si vous négligez le bonheur des autres, à long terme, vous serez perdant. Le 14e Dalaï Lama.
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2: Nous écoutons trois mouvements de la Tempesta di Mare, le concerto en fa majeur RV 433 d'Antonio Vivaldi.

0: C'était trois mouvements du concerto en fa majeur RV 433, La Tempesta di Mare d'Antonio Vivaldi.
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0: À l'instant, c'était « Les vases rendus au temple », un des extraits que vous avez pu entendre de la première partie du jeu de Daniel, un drame liturgique médiéval.
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0: De Kreisler, nous retrouvons Liebesfreud, transcrit par Serge Rachmaninoff et interprété au piano par Howard Shelley.

0: C'était à l'instant Liebesfreud de Kreisler, transcrit par Serge Rachmaninoff et interprété au piano par Howard Shelley. Détendez-vous. 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
2: Sénabou Lebec, vous nous parlez souvent du hangar zéro qui se situe 37 quais de la Saône au Havre. Et tous les jeudis, qu'est-ce qu'il se passe? C'est à gamme, il y a beaucoup de rendez-vous également le jeudi.
3: Alors tous les jeudis, on retrouve, c'est le chantier participatif enduiteur. Donc là, vous apprenez les techniques de fabrication d'enduiteur. Ça part de la base, de la paille, de la terre, jusqu'à son montage sur le mur. Et c'est tous les jeudis de 9h30 à 16h30 et c'est gratuit.
2: C'est comme on faisait avant sur les chaumières, on enduisait par-dessus.
3: Avec les mains, c'est ça, avec des sacs de café, exactement.
2: Et c'est un très bon isolant, j'ai cru comprendre.
3: Très très bon isolant, on a pu faire des tests en plus pour prouver que sur l'inflammation ou sur l'isolation, ça fonctionnait très bien et oui.
2: Et même thermique et également, mais on retrouve ça en Afrique et en Asie un peu partout.
3: Bien sûr.
2: Le hangar zéro, on rappelle, c'est 37 quais de la Saône au Havre. De toute façon, il y a un site internet où tout est expliqué. Il y a les rendez-vous sur toute l'année. Et on peut venir en plus toute la semaine. C'est ouvert...
3: Du lundi au samedi. Et donc du coup, du lundi au jeudi, c'est de 9h à 17h. Et du jeudi au samedi, ce sera de 9h à 1h30.
2: Oui, des fois ça se termine tard au hangar zéro parce qu'il y a une bonne ambiance.
3: Exactement.

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1: Je vous propose d'écouter à présent un morceau de Henry Purcell, Job's Curse, réinterprété par Benjamin Britten.

D'Anton Dvorak, nous retrouvons les chansons que ma mère m'apprenait, opus 55, numéro 4, interprétées au violon par Ivry Gitlis.

0: amis de la musique en général et du jazz en particulier, bonjour.
1: Nous avons évoqué dans les émissions précédentes les musiques de films, des films pour lesquels on a pioché dans le répertoire de jazz existant ou des films pour lesquels des musiques ont été composées à la demande. Et bien justement, voici aujourd'hui une musique écrite pour un film, Sun Valley Serenade, en 1941, et qui est devenue un tube dont le succès dure encore. Voici At Last, avec Glenn Miller et son orchestre, et les voix de Ray Eberle et Lynn Barry.

Née en 1936 à Los Angeles, elle a chanté pendant 60 ans et elle est décédée en 2012 à 74 ans en Californie. Une carrière pleine de rebondissements, mais parfois en s'appuyant sur cette fameuse chanson à succès, At Last. La voici en 1993 alors qu'elle était clouée sur son fauteuil.

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En 2002, le 25 mars et en public, c'est Céline Dion qui s'empare de ce titre à succès.

Et le 13 juin 2013, c'est Barack Obama qui danse en public avec sa femme Michelle et accompagné au chant par Beyoncé.

Et puisque ce succès dure toujours, voici un enregistrement très récent qui date du 19 avril 2024, enregistré par The Little Band, avec Thelma Pinguello au chant, Martin Blumer à la guitare, Peter Evans à la batterie, Ross Eddy à la basse et Mike Patton à l'harmonica. Merci à Jérôme, à la semaine prochaine.

0: Merci d'écouter Albatros, c'est Didier Blonce qui nous rejoint pour une escapade musicale qui sera suivie à 18h30 de votre émission L'Ours et la Carotte.
1: Ce n'est pas parce qu'ils ne passent pas sur TF1 ou sur Radio Monte Carlo qu'ils n'ont pas de talent, bien au contraire, ils passent sur des petites scènes, des petites salles et parfois des festivals un peu plus importants. Nous allons parler de ces artistes que vous n'avez pas l'habitude d'entendre. Escapade, une émission de Didier Blonce avec Gisèle Billan à la technique aujourd'hui de cabaret en festival. Nous allons parler de plusieurs artistes.

0: Bonjour à tous. Je voudrais commencer par Livan qui arrive sur scène avec une robe vintage rouge à pois blanc, des barésies assorties et qui interprète plusieurs artistes, notamment Damia, Fréhel et Piaf. Et elle redonne vie à ces artistes, elle les remet en scène sans les imiter. Livan est plus ingénue, elle théâtralise les comportements. Et elle joue la coquine, la rigolote, elle est mutine. Parfois, son visage exprime le désespoir, des histoires sombres. Elle paraphrase les chansons. Nous l'écoutons, « J'aime cuisiner ».
1: Oh, oh, oh, oh, oh, oh, oh, oh, oh, oh, oh, oh, oh, oh, oh, oh, oh, oh, oh. Fouetter le mascarpone jusqu'à ce qu'il soit bien crémeux. Puis battre belle sauvageonne le sucre avec les jaunes d'œufs. Jusqu'à l'obtention d'un mélange mousseux et pâle comme un ange.

0: Ce spectacle est très souriant, très espiègle.
1: Ah bah oui, mais parce que moi je suis comme ça, et c'est vrai que Que dire. Bah, j'aimais aussi, du coup, ça me permettait d'aborder quand même un répertoire plus sombre que ce que je fais moi, en n'ayant aucune mauvaise conscience de le faire. Parce que quand je chante mes chansons qui sont sombres à moi, j'ai l'impression d'être un peu indécente. Alors que si je chante une chanson noire de quelqu'un d'autre, bah, ça, j'aime bien.
0: Alors, d'où est partie cette idée de chanter du rétro, très rétro?
1: Ouais. Alors, en fait, c'est un directeur de théâtre des Ardennes, chez qui j'avais chanté mes propres chansons, qui m'a demandé si j'avais ce répertoire-là. Et je ne l'avais pas, mais j'ai dit oui, bien sûr. Voilà, et du coup, j'ai commencé à le faire pour répondre à cette demande. Et ça m'a tellement passionnée que je me suis dit, ben, ça va faire mon deuxième spectacle. Parce que je me suis plongée dans leur vie et je trouvais ça vraiment super passionnant.
0: Alors, travail d'interprétation, de mise en scène, parce que c'est aussi un spectacle théâtralisé. Mais vous êtes aussi auteur, compositeur, interprète.
1: Oui. Oui, j'écris des chansons, je compose un petit peu, mais souvent ce sont d'autres gens, des musiciens qui composent pour moi.
0: Vous avez peut-être un site où on peut suivre votre actualité?
1: Alors c'est livane.fr, c'est vraiment tout simple, livane, livane.fr. Alors là, il y a toute l'actualité, il y a des vidéos, on peut communiquer avec moi, on peut écouter des choses... Et oui, commander des CD, pourquoi pas, je les enverrai.
0: C'était Livane. J'aimerais vous parler d'un groupe qui s'appelle Les Grandes Gueules. C'est leur nom. Je vous en ai déjà parlé sur cette antenne. Ils ont plusieurs spectacles à leur actif. J'avais commencé par voir Bobby Groove avec Gisèle. Et puis là, nous avons assisté, même nous avons été enthousiasmés par un spectacle qui s'appelle Salvador a cappella. Aucun instrument, ils font tout avec la bouche. Ils nous accueillent à l'entrée de la salle sur Brigitte, une chanson de Salvador, un cha-cha digne des années 50 et 60. Les chants sont faits avec la bouche. Il y a des bruitages, des basses continues, des rythmiques ou des nappes diaphanes au perché. Ceux qui les suivent régulièrement remarqueront peut-être un petit changement de distribution dans leur Salvador a cappella, mais le principe reste le même, tout en chantant. Deux femmes et deux hommes virevoltent, jouent, dansent et se font des niches pour nous amuser. C'est vraiment du spectacle complet. Je vous propose d'écouter Je peux pas travailler.
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0: Les voix sont très propres, très instrumentalisées.
1: Alors oui, effectivement, les voix sont instrumentalisées. C'est vraiment, c'est le terme adéquat, c'est-à-dire qu'on utilise vraiment la voix comme un instrument. On ne chante pas que des textes, on fait les accompagnements, les rythmiques, les sons de percussion vocale, voilà. Et on utilise aussi une petite technologie, des petites machines qui font tourner en boucle certains éléments qui nous permettent de faire en quelque sorte une économie de personnes au plateau, parce qu'on joue sur un petit plateau. Donc voilà. Et puis aussi, voilà, avec ça, on fait les épices, quoi. Hein, on travaille, on épice la musique. Voilà.
0: Ces arrangements sont des chansons qui durent censément 3 minutes. Oui. J'imagine qu'il y a un gros travail d'écriture.
1: D'arrangement, d'écriture, effectivement, des fois c'est des recompositions. Elles n'ont pas été déposées parce que bon, voilà, on a quand même l'œuvre, on a quand même la mélodie originale. Des fois même on l'a un peu transformée, mais ouais, c'est beaucoup de travail, mais c'est à la fois ça s'étale dans le temps, c'est-à-dire que là on arrive à, on approche de la centième là, du spectacle, donc. Au bout d'un moment, il y a eu des petits réajustements qui se sont faits. Il y a un travail d'écriture, mais ça, c'est l'écriture. L'écriture, c'est long, c'est compliqué, c'est difficile. Mais...
0: Alors, Bobby Groove a tourné pendant plusieurs années. À
1: 20
0: travers...
1: ans. 20 ans. On a tourné pendant 20 ans.
0: Ouais. Et ce Salvador, vous comptez l'utiliser pendant combien de temps?
1: Ben, pareil, 20. Hein. Alors là, je fais le calcul, il a été créé en 2016. Donc oui, ça fait un paquet de temps. En 2036, je ne sais pas si je serai encore vivant, mais bon. Non, mais bien sûr que si, dans 20 ans, mais je serai déjà une personne âgée, quoi. Non, bon, on espère. D'ailleurs, c'est mon fantasme, hein, c'est jouer jusqu'au bout.
0: À 4, comment ça se choisit, Salvador?
1: Alors, c'est un peu particulier parce que c'est une proposition d'un metteur en scène. Je l'aurais pas trouvé, moi ça serait pas venu spontanément. Mais le metteur en scène avec lequel on travaille régulièrement, il m'a dit il a réfléchi, essayons de le faire, tu devrais y réfléchir. D'abord il m'a dit ça, j'ai pris le truc, c'était il y a longtemps ça. Et puis il est revenu, c'est moi qui lui en ai reparlé. Je lui ai dit, mais en fait, et on a commencé à travailler. Et en fait, le premier travail, c'était pas la musique, c'était le choix, la playlist, hein, enfin c'est un mot en français. Ouais, c'est un mot anglais, mais bon, bref, oui. Non, mais c'est vrai que c'est pour parler français. C'est la liste des chansons. On a fait une liste. Et puis après, on a cherché des idées d'arrangement. Et en général, j'aime bien travailler comme ça avec un metteur en scène qui me dit, ah oui, mais là, est-ce qu'on ne pourrait pas essayer si... Justement, c'est la mise en scène qui va aider la construction musicale. Voilà.
0: Vous n'arrêtez pas de construire et de travailler. Mm-hmm. Il y a également un Baudelaire.
1: Oui, là, c'est notre nouvelle création, en alternance avec le spectacle. Et c'est 12 poèmes tirés du fameux recueil, hein, Les Fleurs du Mal. Et on avait déjà travaillé sur la poésie. Et là, ça a été un peu un coup de cœur, quoi. Une sorte d'identification. C'est facile, hein, il y a un côté universel chez Baudelaire. Donc on a trouvé ça. Et on n'était pas sûr quand même. Parce que bon, nous, on fait rire depuis le début, on fait des spectacles sympas, feel good. Ah bah tiens, je mets un deuxième mot anglais, c'est pas possible. On est des spectacles où on prend du plaisir. Et là, d'un seul coup, on allait quand même aborder quelque chose de grave, de profond, et pas gay. Hein. Baudelaire, il aimait pas le rire, hein, c'est vous dire. Donc, et on était un peu inquiets. Ça nous plaisait beaucoup, et on savait pas quel allait être l'accueil du public. Et finalement... Les gens nous ont dit, mais c'est magnifique, c'est merveilleux, vous faites... Donc c'est à découvrir. Voilà, merci.
0: Merci. Les grandes gueules. Léopoldine HH, ça c'est quelqu'un que nous avons également beaucoup apprécié. C'est une Alsacienne un peu psychédélique, talent à Dami, ce n'est pas rien. Tournée France Inter, elle passe dans toute la France. Si vous voyez son affiche, Léopoldine HH, ne la manquez pas. C'est vraiment quelqu'un de souriant, même on pourrait dire pétillant. Ça démarre en acoustique et généralement, après, il y a vraiment des instruments beaucoup plus électro, des synthés, mais sans que cela gâche la voix, on comprend le texte, sauf quand elle chante en alsacien, comme c'est le cas dans cette chanson qui suit.
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0: fait popo. Demain je n'aurai plus de popo.
1: Ayo. De retour dans Escapade avec Didier Blonce.
2: J'aimerais à présent vous parler de quelqu'un, ce n'est pas une artiste, quoique c'est une responsable justement de ces petites salles dont j'ai plaisir à vous parler. La salle s'appelle la Maison de la Parole, il y en a plusieurs en France, celle-ci se trouve à Avignon et Odile Gaillane nous parle de son travail et de la manière dont elle programme les artistes dans cette salle qui fait à peine une trentaine de places. Nous l'écoutons, Odile Gaillane.
3: Mon histoire, j'ai perdu la vue il y a 11 ans, donc j'avais une galerie d'art contemporain et j'avais créé sur Avignon le parcours de l'art, donc où plusieurs artistes sur 3 semaines exposés dans toute la ville. Et quand, après plusieurs mois de rééducation, j'ai décidé de reprendre des repères culturels dans ma ville. Et je n'avais pas les moyens de m'acheter un théâtre, donc j'ai partagé mon appartement et j'ai fait tout ce qu'il fallait pour accueillir dans un premier temps 24 personnes. Maintenant, ça a augmenté à 30, mais je ne peux pas faire plus. Et comme je dis égoïstement, ce projet, je l'ai fait pour moi parce que j'adore écouter de belles voix, donc je lis maintenant en audio. Et la partie la plus sympathique, c'est d'auditionner les personnes et voilà. Et j'ai aussi décidé la première année d'ouvrir mon lieu à un autre handicap que je connaissais absolument pas, qui est bien sûr la perte du son pour des personnes sourdes. Et c'est comme ça que j'ai rencontré Salle Petit Bonhomme et qui sont venus pour la première fois donc dans ce petit lieu.
4: Et c'est peut-être pour ça aussi que nous avons vu il y a 2 ans un spectacle qui s'appelait Albaricate.
3: Tout à fait, Albaricate, que je trouvais charmant et puis plein de vie et de dynamisme. Et quand je les ai rencontrés, je leur ai dit, écoutez, venez parce que vous êtes tout à fait ce que j'avais envie de présenter. Et du coup, ils sont arrivés adorables, plein de dynamisme et ils ont été adorés. J'ai eu vraiment un joli petit public et ça montre surtout, alors moi non-voyante et Clémence sourde, et on arrivait à communiquer parce qu'elle parle comme vous et moi, et j'ai trouvé ça tellement magnifique que voilà, c'est une grande leçon d'humanité, de tolérance et puis d'amitié, hein, parce qu'on se tient toujours au courant de tout ce qui se passe. Sachant que moi, le théâtre, j'étais pas du tout là-dedans, c'est quelque chose que je découvre, des artistes qui s'adaptent à moi. Parce que donc quand je suis au milieu, il me pousse et puis j'essaie tous les ans d'améliorer ce petit lieu parce que nous sommes en co-réalisation. Et je ne suis pas à la location de chaises ou de salles puisque je n'en vis pas. Donc le peu d'argent que j'en retire, c'est pour vraiment réaméliorer le lieu. Et puis l'année prochaine, ils veulent d'autres lumières. Donc voilà, c'est eux qui dirigent quelque part la partie technique. Ils ont besoin de... Et quand je peux, j'acte tous leurs besoins pour qu'ils soient au mieux.
4: Alors, des auditeurs artistes qui entendraient parler de ce lieu, ils peuvent vous contacter comment pour déposer un projet ?
3: Alors, tout simplement sur mon portable, que je peux dire, 06 17 74 60 31, ou par mail, odilegaillane@yahoo.fr, ou sinon, simplement aller sur notre site où il y a toutes nos coordonnées. Merci.
4: La Maison de la Parole, merci.
3: Merci.
2: Odile Gaillane ne pourrait pas accueillir le cabaret du Poilu, un spectacle qui nous a enchantés. C'est un véritable moment d'histoire. 3 chanteuses dansent et font la revue avec leurs 3 musiciens. Jouant sur contrebasse, guitare et piano, ils animent la fête au cabaret. Tout s'arrête brusquement à l'annonce de la guerre. Plus de danse et plus de chansons gaies, car il faut partir. Les vies sont chamboulées, les régiments sont formés et les troupes partent la fleur au fusil, prêtes à faire chanter leurs mitrailleuses. Les épouses et les mères les encouragent. Certaines filles font les mômes à soldats. L'esprit reste léger car cette épreuve sera courte. Mais le temps passe, les copains ne rentrent pas. Où sont-ils donc tous passés ? Beau spectacle avec, évidemment, sur la guerre de 14. Voici une des chansons extraites du spectacle « Ah, c'est la guerre ».

0: La compagnie s'appelle Sans Lézard, parce que la vie serait triste sans lézard. Voilà, on est parisiens. On est une troupe parisienne qui existe depuis 10 ans. Et cette année, on a voulu revenir avec le Cabaret du Poilu, voilà, qui est un spectacle théâtral et musical sur la guerre de 14-18.
1: Nous, on aime beaucoup les vieilles chansons françaises. On a plusieurs spectacles qui retracent, enfin, qui parlent, par exemple, femmes ou splendeur et misère de la vie parisienne, avec tout un tas de vieilles chansons des années 30, 40, 50, etc. Et puis on s'est dit, bah là, ça va être le centenaire en 2014. On s'est dit, c'est le centenaire de la guerre de 14. Nous qui aimons la vieille chanson française, pourquoi pas reprendre ce thème-là et le rendre hommage aux poilus.
0: C'est un travail collectif en même temps, même si les musiciens sont les premiers à avoir proposé des arrangements. Mais l'idée, c'était vraiment de mêler à la fois le répertoire contemporain et à la fois les chansons de tranchées, et tout ça avec des arrangements assez modernes, en effet.
2: Un petit mot sur la mise en scène.
0: Alors, la mise en scène est collective. On a réfléchi aux chansons ensemble, on a fait la mise en scène ensemble. On a appelé Laurence Cos, qui est la metteur en scène de la compagnie, pour nous aider dans cette mise en scène et rajouter les petits détails, voilà, pour tout ciseler, pour que tout soit bien précis, les chorégraphies, la mise en scène, voilà, les musiciens qui sont aussi comédiens. Et les projets, on en a pas mal, parce que du coup, on a plusieurs spectacles au sein de la compagnie. Et l'idée, c'est de pouvoir tourner aussi avec les autres spectacles qui continuent aussi, et de pouvoir poursuivre après les commémorations, après le centenaire, le Cabaret du Poilu.
2: C'était Escapade, une émission de Didier Blonce avec Gisèle Billan à la technique. Portez-vous bien, merci de votre fidélité. Au revoir à tous.

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2: Cette semaine, je vous propose de rester encore à Bruxelles, au cœur de Bruxelles, à deux pas de la Commission européenne. Je vous propose de découvrir le Bureau européen de l'environnement avec Faustine Bas-Defossé, qui est directrice pour la nature, la santé et l'environnement. Bonjour Faustine.
3: Bonjour.
2: Alors une émission dense avec toi, hein, parce que vraiment on est ici, on est au cœur des institutions, au cœur du combat à mener. Avec ce Bureau européen de l'environnement, tu peux nous expliquer ce que c'est en deux mots ?
3: Alors, le Bureau européen de l'environnement, c'est la plus grande et certainement vieille aussi fédération d'organisations environnementales. Donc, on a des membres dans plusieurs pays de l'Union européenne. En tout, on en a 196 membres dans l'Union européenne, sur le continent européen et même en Afrique d'ailleurs. Et on est une organisation qui fait ce qu'on appelle du plaidoyer, c'est-à-dire on fait, alors ça c'est un gros mot hein, maintenant aujourd'hui, mais du lobbying, mais pour l'intérêt général, pour la nature, pour l'environnement, pour la santé.
2: Vous êtes quand même un petit justement face aux autres lobbyistes. Hein. On croit parfois que les écolos ont une grande place en Europe, mais vous êtes avec des moyens bien inférieurs à ces lobbies qu'on a vu avec le Lobby Tour, avec Laura, bien en dessous des lobbies qui eux ont derrière beaucoup d'argent.
3: Tout à fait, un peu David contre Goliath. On est la plus grande, mais on reste très petit face aux intérêts privés qui sont fortement représentés ici autour des institutions européennes.
2: Alors vous, ces 180 organisations que vous représentez, c'est quel type d'organisation ? Par exemple en France, qui est membre de...
3: Alors la plus connue en France, c'est France Nature Environnement, par exemple. Après, il y en a des plus petites. Mais voilà, France Nature Environnement, c'est un de nos plus vieux membres aussi du EEB.
2: Okay. Alors toi, ton rôle ici, quel est-il ?
3: Alors, mon rôle, c'est directrice, donc c'est un très beau nom, santé, nature, environnement, mais en gros, je chapeaute un peu les travaux de mes collègues autour de différentes politiques qui sont liées à la santé, à la nature, à l'environnement, donc par exemple, tout ce qui est biodiversité, donc toutes les lois européennes relatives à la biodiversité, ou bien encore produits chimiques, ou bien agriculture, donc la fameuse, ou peut-être pas fameuse, politique agricole commune.
2: Quand les lois arrivent ici, elles font après l'affaire de consensus, d'amendement de la part des députés européens. Et vous, vous essayez de voir ce qui est mauvais pour l'environnement et vous essayez de dire aux députés, attention, danger, il y a ça derrière. C'est ça votre rôle ?
3: Oui, mais déjà, alors effectivement, la Commission européenne n'est pas un législateur, mais elle a quand même le pouvoir de proposer. Donc c'est elle qui propose les lois, qui les met à l'ordre du jour, qui les met sur la table. Et ensuite, ce sont les parlementaires européens et les ministres qui trouvent un accord entre eux. Et donc nous, on essaye d'influencer déjà au stade de la Commission, au stade de la proposition de loi, afin de s'assurer que ce que la Commission propose soit en phase avec l'urgence climatique, avec ce que nous disent les scientifiques et ce que crient les scientifiques depuis maintenant de nombreuses années sur la nécessité de changer de système, que ce soit alimentaire ou énergétique, et de répondre à la crise de la perte de la biodiversité, par exemple.
2: On sort d'une période qui a vu la mise en place sur la précédente mandature, le pacte vert, le Green Deal. Ce Green Deal avait fait l'objet de consensus à une très large majorité, c'est-à-dire tellement large qu'on était tellement à droite qu'on s'est retrouvé avec des mesures pour l'écologie qui oubliaient un petit peu la justice sociale. Ton regard sur le Green Deal, sur ce pacte vert là qui on va le voir après, qui est un petit peu détricoté en ce moment.
3: Le Green Deal, c'était, ou pacte vert, Rétrospectivement, c'était quand même un agenda alors nécessaire, hein, parce que c'était en phase avec la science, avec ce que nous disent les scientifiques, comme je disais, depuis de nombreuses années. Mais par ailleurs, oui, ambitieux, enfin, dans le sens où ça remettait en question et certaines de nos législations, etc. Et ce qui était très intéressant avec le Green Deal, encore une fois nécessaire, hein, c'est que c'était une approche systémique. Donc, c'était un programme qui permettait de répondre à la triple crise à laquelle nous faisons face et qui est une crise existentielle finalement pour notre survie, qui est biodiversité, climat et pollution. Donc ça partait du principe que on ne peut pas atteindre la neutralité climatique qui était l'objectif suprême, on va dire, du pacte vert d'ici à 2050 sans répondre en parallèle à la crise de la biodiversité, puisque en fait on trouve les réponses aussi à la lutte contre le réchauffement climatique dans la protection de la biodiversité, et sans répondre aussi à la crise de la pollution qui est énorme en Europe, que ce soit pollution aux produits chimiques par exemple, dans nos eaux, dans nos sol, etc. Et donc ce plan était comprenait plusieurs volets, plusieurs propositions de loi. Et rétrospectivement, quand on essaie de comprendre le pourquoi de ce plan, d'une part, c'est évidemment le rapport du GIEC qui a déclenché, puisque voilà, la science était indéniable, et aussi le mouvement des jeunes et les marches pour le climat qu'on a vu dans toute l'Europe avant la proposition de ce pacte vert. Et donc c'était un plan ambitieux mais nécessaire qui s'est déployé donc sous la mandature antérieure, donc de 2019 à jusqu'aux élections en 2024.
2: Il était imparfait, c'est comme on dit certains. Tu as le même regard?
3: Oui, il était imparfait parce que même si il proposait d'avoir cette approche systémique, finalement, il ne remettait pas complètement en cause le système. C'était, il reposait quand même sur le postulat de croissance et de croissance verte. Donc, c'était déjà un peu bancal sur cet aspect-là de base, mais surtout là où il y avait des faiblesses, c'était sur tout le volet social et sur la justice sociale, qui finalement a été ajoutée. En faisait partie, mais on avait vraiment le sentiment que c'était un ajout et que ce n'était pas réfléchi vraiment au cœur du projet. Et ça s'est senti au fur et à mesure qu'on a avancé finalement dans le déploiement des différentes propositions de ce pacte. Et c'est ce qui, malheureusement, a été aussi instrumentalisé par ceux qui n'ont jamais voulu de ce pacte, et jusqu'à en voir ces attaques multiples et comme... C'était dit avant, le détricotage de ce plan.
2: Alors, ce qui est marrant, c'est que ceux qui, en ce moment, le dénoncent sont les mêmes, à droite et très à droite, qui ont empêché les mesures sociales d'être mises en place dans le pacte vert, j'imagine.
3: Tout à fait. Mais par contre, ce qui est quand même important de rappeler, c'est que quand le pacte vert a été proposé et qu'il a commencé à être déployé, il était soutenu par les trois grandes familles politiques, les socialistes, les centristes au niveau européen, donc Renew, et la droite. Et donc, quand on voit qu'aujourd'hui, c'est la droite, c'est le Parti populaire européen, le PPE, qui est le plus agressif dans le démantèlement du pacte vert, ouais, on se pose des questions. Enfin, c'est cynique et c'est schizophrénique aussi.
2: C'est peut-être une réponse du système qui s'est vu un petit peu attaqué dans ses fondements, c'est-à-dire que les lobbyistes, là, avec toute leur force de déploiement d'argent, sont peut-être arrivés sur les députés, sont laissés peut-être un peu dépassés sur le moment, n'ont pas cru, et puis là, c'est une réponse du système qui est revenue vers la droite et pour porter d'autres messages et pour détricoter donc la phase actuelle, ce pacte vert.
3: C'est un backlash de ceux qui n'en ont jamais voulu au départ et qui se sont sentis menacés, qui ont senti leur business model et enfin leur business tout simplement complètement menacé via ce pacte vert et qui aujourd'hui mettent les bouchées doubles pour s'en débarrasser. Et puis il y a eu malheureusement, et c'est encore une fois un peu cynique, mais des opportunités qui ont eu lieu pendant la mise en œuvre du pacte vert et qui ont été instrumentalisées par les ennemis du pacte vert, les lobbies, enfin certains lobbies. notamment la guerre en Ukraine. Et en fait, on a vu un revirement vraiment dans la mise en œuvre du pacte vert à ce moment-là, où ces lobbies criaient partout. Ah non, mais maintenant, l'urgence, c'est la sécurité. Vous nous gonflez avec vos mesures environnementales, etc. Ça ne sert à rien. Soyons sérieux. Reconcentrons-nous la compétitivité, la sécurité, etc.
2: Et alors qu'il est question de sécurité quand même, et d'avenir, et de tensions géopolitiques qui peuvent être évitées. Enfin, le changement climatique, on le sait, c'est aller droit vers des tensions géopolitiques majeures et vers des guerres pour l'accès à certaines ressources, dont l'eau. C'est une vision très court-termiste des choses et de la sécurité.
3: Exactement. Alors que, j'allais justement en venir, alors qu'effectivement, de nombreux scientifiques justement soulignaient que le pacte vert était la réponse à la résilience et à une sécurité sur le moyen terme, hein, même pas sur le long terme, même sur le moyen terme, à ces attaques, enfin, ne serait-ce qu'en termes d'indépendance énergétique. Enfin, c'est très dangereux quand même d'être dépendant énergétiquement à ceux qui mènent une guerre aux frontières de l'Europe. Et le pacte vert avait en son cœur aussi cette indépendance énergétique, cette autosuffisance, mais aussi en termes alimentaires. On parle souvent de l'énergie, mais il faut savoir qu'on est extrêmement dépendant d'import de céréales et de protéines aussi pour l'alimentation animale, ce qui nous rend extrêmement vulnérables.

0: Alors nous sommes de retour avec Faustine Bas de Fossé pour le bureau directrice, donc pour la nature, la santé et l'environnement au bureau européen de l'environnement. Avec toi Faustine, on a vu un petit peu le rôle de cet anti-lobbyisme, ce plaidoyer pour la nature que vous représentez ici à deux pas de la Commission européenne. Ce Green Deal, ce pacte vert qui était une petite avancée, qui s'est fait un petit peu rattraper, les lobbies ont réussi à faire marche arrière, et sur cette mandature on voit un détricotage, tu nous l'as expliqué, de ce Green Deal, et donc d'énormes retours en arrière. Cette anxiété, moi que j'ai vu dans les ONG, vous au bureau de l'environnement, comment vous réagissez, comment vous essayez de vous battre, est-ce que vous y arrivez ou pas?
1: Excellente question. Et je pense que c'est très important d'alerter sur quelque chose aussi qui est en train de se passer en parallèle de ce détricotage du pacte vert. C'est que nous sommes aussi face à des attaques directes qui sont adressées à nos organisations. Avant, on mentionnait ce lobby vert, ce lobby de l'intérêt général, et c'est exactement ça que les industriels, finalement, qui sont en train de faire pression pour détricoter le pacte vert, dénoncent et veulent supprimer. Et ce qu'ils font, c'est sous campagne de désinformation, etc., ils créent des faux scandales. Et nous accuse d'être le bras armé de la Commission européenne ou autre, tout ça sur fond de mensonges, mais malheureusement, c'est relayé par les conservateurs au Parlement européen, et il y a vraiment une campagne contre nos organisations, contre notre raison d'être, contre notre légitimité, qui rend notre travail aujourd'hui, qui devrait être, on devrait redoubler d'efforts finalement face à ces attaques contre le pacte vert qui est essentiel à notre survie, à la survie de l'humanité, j'entends, hein, pas de nos organisations. Mais par ailleurs, on doit aussi se battre pour notre survie en tant qu'organisation, parce que nous sommes aussi attaqués, certainement parce que nous avons été nous avons réussi d'une certaine manière avec le pacte vert à mettre en place cet agenda nécessaire. Et donc voilà.
0: Il y a trouvé un consensus, on le rappelle, hein, à cette époque-là, de la gauche jusqu'à la droite.
1: Exactement, des trois partis, des trois grandes familles politiques qui se sont mis d'accord sur le pacte vert et qui l'ont soutenu jusqu'à un certain point. Mais donc c'est extrêmement, extrêmement difficile aujourd'hui. C'est très anxiogène parce que d'une part, on voit ce démantèlement extrêmement rapide de tout ce qui a été adopté sous la mandature antérieure. Et en parallèle, on est attaqué de toutes parts sur notre légitimité à agir, sur notre réputation, etc. Et ça crée des dommages. Et on essaye de nous couper les financements parce qu'on ne veut pas que de l'argent public aille vers nos organisations, alors qu'on représente l'intérêt général, finalement. Et on nous accuse de tout et n'importe quoi. Et donc, on rend notre travail extrêmement difficile. Alors que, comme je disais, on essaye de redoubler d'efforts parce que c'est nécessaire aujourd'hui.
0: Oui, parce que vous avez ce problème de financement. Vous vivez d'argent public. Que d'argent public ou également d'argent privé ?
1: Non, on a de l'argent public. Alors, en fait, l'argent public, c'est surtout pour maintenir... c'est pour tout ce qui est ce qu'on appelle les coûts de fonctionnement, finalement. Et donc, ça, c'est l'Union européenne qui couvre ça pour qu'on puisse... En fait, c'est important de rappeler historiquement pourquoi ça a été mis en place et aussi pour couper court à toutes ces campagnes de désinformation. En gros, y a de ça quelques décennies, quand les lobbies, justement, privés, représentant des intérêts privés, les lobbies industriels ont commencé à s'organiser autour des institutions à Bruxelles, la Commission a senti le besoin d'avoir un contre-pouvoir, finalement, de permettre aux citoyens européens d'avoir aussi un espace pour que leur voix soit représentée autour de la table. Et donc, on a mis en place ce qu'on appelle ces financements de fonctionnement pour des organisations comme la mienne. Donc, c'est pas du tout nouveau. Et donc, on bénéficie de ces financements-là pour les coûts opérationnels. Et par ailleurs, on a aussi des fondations ou même des ministères dans différents pays qui nous soutiennent aussi.
0: Alors toi, pendant de nombreuses années, hein, on l'a dit, hein, tu es directrice pour la nature, la santé et l'environnement ici, mais tu as travaillé ton sujet jusqu'à présent, ton sujet de cœur, c'était l'agriculture. La politique agricole commune, c'est une des plus importantes, c'est un des plus importants budgets au niveau européen. Tu peux nous en parler deux minutes, parce que là aussi, on a vu des avancées sur la PAC actuelle, avec le verdissement de certains piliers. Je crois que c'est comme ça qu'on appelle ça. Mais là aussi, il y a du détricotage, il y a du lobbying en action, avec une instrumentalisation des paysans, même petits, pour travail qu'on fait défiler avec les tracteurs pour défendre finalement les intérêts des grandes coopératives. Alors que sans dette pour essayer de suivre la marche.
1: Alors déjà, la PAC, la politique agricole commune, c'est, pour se donner une idée, c'est plus ou moins 30% du budget de l'Union européenne. Donc on est à plus de 55 milliards d'euros par an. Donc c'est quand même pas insignifiant, c'est quand même un montant assez considérable.
0: Beaucoup de pays voudraient enlever les aides aux agriculteurs. Et c'est la France qui tient le bon en général pour maintenir des sommes importantes, on est d'accord?
1: Oui, alors il y a quand même pas mal de pays, enfin l'Allemagne soutient aussi la PAC, la France n'est pas la seule, mais la France, elle soutient un budget fort pour l'agriculture, mais surtout, aujourd'hui, la PAC, elle est divisée, comme c'était dit avant, en deux piliers, donc ce qu'on appelle les aides directes, ce sont des aides annuelles qui vont aux exploitants, et le deuxième pilier qui est beaucoup plus intéressant, puisque là, ce sont des mesures multi-annuelles, souvent d'aide à la transition, des mesures, ce qu'on appelle agro-environnementales. Et malheureusement, le ratio aujourd'hui, c'est 70% plus ou moins dans le premier pilier et 30% dans le deuxième. Sachant que pour beaucoup, dans le premier pilier, ce sont des aides qui vont à des gros céréaliers, qui n'ont pas par ailleurs besoin d'aide, mais qui ne font que s'enrichir avec la PAC. Et je ne parle pas d'autres pays dans l'Union européenne où on a carrément de la corruption, où le Premier ministre va décider de qui va l'argent de la PAC, etc. Enfin, il faut savoir que c'est ça, aujourd'hui, une grande partie de la PAC et finalement de l'argent des contribuables.
0: Qui vont, on le sait, hein, des très grandes fortunes comme le prince de Monaco, la reine d'Angleterre, qui sont des très gros bénéficiaires de la PAC, alors que des petits paysans qui essaient de changer les choses à leur échelle ont droit à des sommes minimes, voire quasi inexistantes pour quand il s'agit de maraîchage, et alors que le maraîchage est ce qui nous nourrit directement.
1: Exactement. En fait, ça paraît complètement incohérent de se dire que on a un secteur et une grande partie des agriculteurs aujourd'hui qui souffrent, alors qu'on a quand même un énorme poste budgétaire. Comme je disais, 55 milliards d'euros par an, c'est pas rien. C'est 30% du budget de l'Union européenne. Donc, en fait, c'est un choix politique finalement. On pourrait faire de très belles choses avec ce montant. On pourrait vraiment aider les agriculteurs à la transition et ceux qui ont déjà amorcer cette transition, les soutenir considérablement. Ça fait des décennies, finalement, que des choix politiques dangereux, finalement, autour de la PAC ont été faits, et qui maintiennent un système agroalimentaire qui n'est pas durable, même sur le court terme. On est face à un système agroalimentaire qui est malade. On est extrêmement dépendant d'importations de protéines en Europe pour nourrir l'élevage.
0: Le soja qui vient du Brésil, qui vient de la déforestation.
1: Par ailleurs, on a une alimentation qui n'est pas saine en Europe. Les rapports scientifiques s'accordent à dire que notre régime alimentaire en Europe n'est pas durable et n'est pas sain aussi, n'est pas bon pour notre santé. On consomme trop de produits dérivés animaux. Mais tous les rapports s'accordent à dire que la cause numéro un de la perte de la biodiversité, c'est l'agriculture intensive. Nos pollinisateurs qui décline, c'est lié à une surutilisation des pesticides, à la destruction des habitats, etc. On a un problème au niveau des pollutions de l'eau, aux nitrates, ça c'est lié à l'élevage, les sols, la qualité de l'air, enfin voilà. Mais le diagnostic social est aussi très mauvais, c'est pour ça que le système alimentaire est malade aujourd'hui, c'est que ceux qui nous nourrissent n'arrivent pas à gagner leur vie de leur activité. Alors qu'encore une fois, on a ce budget de 55 milliards d'euros par an qui est censé être là pour les aider et pour aider à la transition. Et en fait, si on regarde les manifestations qui ont eu lieu des agriculteurs il y a plusieurs mois, La raison principale qui a poussé les agriculteurs, en tout cas ceux qui ont lancé ces manifestations de base, c'était le problème des revenus. C'était que aujourd'hui, pour bon nombre de petits agriculteurs, d'agriculteurs, c'est très difficile de joindre les deux bouts et de vendre leurs produits à un prix supérieur au coût de production. Et c'était donc ce qui les avait poussés dans la rue. Sauf que ça a été repris par les syndicats majoritaires, et que les syndicats majoritaires, évidemment, c'est pas ce genre de cause qu'ils défendent. Du moins ce qu'ils ont déployé ou ce qu'ils ont dit ici aux décideurs, c'est que le problème de ces agriculteurs, c'était les législations environnementales. Alors que même suite, enfin, que ce soit la Confédération, enfin, l'organisation européenne qui représente la Confédération paysanne, ils ont rappelé à plusieurs reprises que c'était pas les mesures environnementales le problème, et qu'au contraire, ils en sont très bien conscients de l'importance de préserver nos ressources naturelles, puisque c'est le fondement c'est la base de l'agriculture.
0: Et donc cette course où les gens sont endettés pour acheter les dernières machines, tous ces gens qui tout cet écosystème, on va dire, qui gravite autour des agriculteurs pour leur vendre et ponctionner toutes les ressources, mais c'est une course en avant souvent qui est assez mortifère, et c'est elle aussi qui crée, c'est aussi cette industrialisation obligée pour survivre souvent de beaucoup d'agriculteurs qui défait les bocages. Parce que quand on a de grandes exploitations, on va pas vouloir faire le tour d'un bosquet d'arbres. Il faut passer au milieu pour aller plus vite, parce que ce qu'on demande est énorme.
1: Oui. Clairement, enfin c'est clairement, la PAC est un énorme, enfin un instrument avec beaucoup d'influence. Indirectement, le contribuable contribue finalement à enrichir ceux qui sont derrière les agriculteurs, c'est-à-dire ceux qui fournissent les intrants et donc les pesticides et autres. Et moi, je rêve, et ça, je vais en parler avec des instituts de recherche, etc., un jour d'une étude qui montre vraiment quel est le pourcentage d'argent public au sein des 55 milliards qui finalement finissent dans les poches de l'industrie du pesticide, qui par ailleurs rend malade nos agriculteurs, parce qu'il faut savoir aussi que les premières victimes des pesticides sont nos agriculteurs qui sont en première ligne.
0: Un mot de la fin pour en finir pour conclure un petit peu cette rencontre autour de vos actions, un message à donner aux citoyens pour eux aussi à leur échelle vous soutenir, agir.
1: Sur la PAC, peut-être juste rappeler qu'on repart dans un cycle de négociations, parce que la PAC, elle est adoptée pour 7 ans, et après on reprend parce qu'elle suit le budget de l'Union européenne. Donc là, on est reparti. Et malheureusement, comme la tendance avec le pacte vert, on n'est pas sur une tendance positive, donc on fait une marche arrière. Et j'ose espérer qu'il y aura une mobilisation pour éviter cette marche en arrière, parce que je pense vraiment la voix de ces agriculteurs et pas de ceux qui la manipulent, et certains syndicats et majoritaires, doit être entendue. Et aujourd'hui, clairement, le problème des agriculteurs, comme je disais, c'est le revenu, et aussi, évidemment, les aléas climatiques, le changement climatique, et il est essentiel de les aider à s'adapter urgemment, et il y a de l'argent public pour ça, et ça doit être utilisé à cet effet. Malheureusement, parce que ça va très très vite, ce détricotage et ce démantèlement, qui a un peu un gap finalement dans la retranscription de l'actualité de ce qui se passe à Bruxelles au niveau national. Et d'une manière générale, il y a toujours eu ce gap. Et ça, c'est un vrai problème, parce que peut-être que s'il n'y avait pas eu ce gap de prime abord, et si les gens avaient...
0: Qu'est-ce que tu appelles un gap, hein, faut le rappeler peut-être.
1: Moi, ce que j'appelle un gap, c'est que on n'a pas toujours une retranscription
0: précise, objective.
1: Précise, objective de ce qui est décidé ici à Bruxelles. Et pourtant, ça impacte les citoyens au niveau national dans leur vie de tous les jours. Dans l'environnement, il faut savoir que 80% de la législation environnementale, et qui a trait aussi à la santé, dérive de décisions européennes, de l'Union européenne. Donc, en fait, le problème, c'est qu'il y a aussi une instrumentalisation par les États en blâmant Bruxelles pour de mauvaises décisions, etc. Mais on ne reporte jamais les choses positives, les avancées et ce qu'apporte l'Union européenne pour les citoyens. Et donc c'est ça un peu ce que j'appelle le gap, c'est que finalement on va voir des médias qui vont couvrir des histoires où Bruxelles, l'Union européenne est une mauvaise entité, etc., fait des mauvaises choses, mais pas pas forcément aussi les choses positives. Et je pense que le pacte vert, du coup, n'a pas suffisamment été relayé. Et finalement, peut-être parce qu'il n'y avait pas suffisamment de soutien, aujourd'hui, on est face à ce détricotage qui, par ailleurs, n'est pas suffisamment rapporté aussi dans les médias. Donc, s'informer, savoir, disséminer l'information, pour moi, ça fait partie aussi des choses à faire. En parler. Et puis après, on peut s'engager. Nous, enfin, on peut aussi s'abonner à notre newsletter. Comme ça, on est informé toutes les semaines, de manière hebdomadaire. Donc, s'informer, relayer, s'inscrire, à notre newsletter.
0: Voter.
1: J'allais y venir. Évidemment, voter au niveau national et aux élections européennes. Il y a des élections européennes, alors c'est tous les 5 ans. Donc, les dernières, c'était en 2024, donc ce sera en 2029. Mais ça peut paraître loin. Mais, et peut-être pour le mot de la fin, si on est face à ce détricotage, c'est aussi dû au résultat des élections européennes. Malheureusement, on a eu une vague, une montée de l'extrême droite très forte aux dernières élections européennes. Et donc, il ne tient qu'à vous de changer la donne en 2029.
0: Et on voit qu'en plus, cette extrême droite amène cette ère de la post-vérité qu'a lancé Trump. C'est-à-dire, on n'est plus dans nos décisions communes et avec les enjeux climatiques de biodiversité qui sont devant nous. On n'est plus dans la décision prise en fonction de facteurs scientifiques, mais dans la guerre des opinions, de la pensée magique, de choses complètement irrationnelles, mais qui vont faire le buzz sur les réseaux sociaux qui sont alimentés en général par la haine, par la peur. Et on est un peu dans cette ère-là. Donc restons des individus rationnels, surtout en France. Hein, on se veut le pays des Lumières. Restons rationnels, regardons la vérité scientifique et avançons de préférence tous ensemble. Merci beaucoup Faustine. On rappelle donc, si vous voulez voir, vous abonner à la newsletter, lire le site, c'est le Bureau européen de l'environnement. Au revoir Faustine.
1: Au revoir, merci.
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1: Ils sont là, les deux frères, les yeux rivés sur le ciel. Qui des deux va voir le vautour en premier ? Comme autrefois, comme de vrais gamins, les jumeaux se chamaillent et se jettent des défis à tout propos. Mais aujourd'hui, ce ne sont plus des enfants. Se souviennent-ils encore du couffin dans lequel leur grand-père les avait abandonnés au fil de l'eau ? Ils n'avaient aucune chance de survivre. La violence du courant par endroits devait les faire chavirer. Et si, par miracle, ils échouaient sur la rive du fleuve, ils seraient dévorés par les loups nombreux en ces lieux. Or, c'est une louve qui les recueille, les nourrit et des paysans qui les élèvent. Bien plus tard, adultes, ils décident de fonder une ville. Et c'est à cet endroit que nous les retrouvons beaucoup plus âgés. C'est moi qui gagnerai et je donnerai mon nom à la ville. Non, c'est moi. De vrais gamins, on vous dit. C'est celui qui verra le premier un vautour qui gagnera. Mais ils le voient tous les deux en même temps. Alors c'est celui qui en verra le plus qui fondera la ville. Et c'est Romulus qui en voit le plus. Il se proclame chef de cette ville qu'il faut bâtir. Il trace un trait sur le sol. « Celui qui franchira ce rempart sera tué, » dit Romulus. « Chiche que tu ne le feras pas, » dit Rémus, en enjambant le sillon. Et Romulus le tue, l'histoire est bien connue. Quelques jours après, un cheval noir et un cheval blanc quittent Rome au grand galop. Ce sont les fils de Rémus qui se méfient de leur oncle meurtrier, et ils ont bien raison, car Romulus les recherche pour les supprimer. Les chevaux donnés par Apollon et Diane les conduisent justement à l'endroit que je voudrais vous faire découvrir. Ils y fondent une ville, eux aussi. Tiens, revoilà notre ami Gallicus. Comme d'habitude, il ronchonne. Oui, dit-il, vous apprenez que César ou Auguste ont conquis une ville, qu'ils ont gagné une bataille. Eh bien, en fait, ils n'ont rien fait du tout. C'est moi, Gallicus, qui ai fait tout le travail. Enfin, moi et beaucoup d'autres, des sans-grades, de ceux dont on ne parle pas. Au fond du vallon du Tressa, il y a des gros villages où l'on vit tranquillement, où l'on se dispute, bien sûr, mais entre familles du village, où l'on se moque complètement de la Pax Romana. Mais ces villages sont au carrefour de grandes routes commerciales, ce qui intéresse nos empereurs. Tous les convois sont obligés de passer par cette vallée. « Je vais conquérir ces villages et je bâtirai une ville qui deviendra prospère. » C'est Auguste qui parle, et c'est encore moi, Gallicus, qui vais conquérir et bâtir. Mais il va falloir le faire dans une poussière ocre qui vole partout, qui colle aux vêtements, qui s'incruste sur les visages épuisés des esclaves. Il fait chaud par là. Du nord au sud et de l'est en ouest, les voyageurs affluent de plus en plus et les affaires de la ville deviennent florissantes. Elle se développe tellement qu'au 5e siècle, elle devient siège épiscopal, avec des cathédrales, des monastères, des monuments remarquables. Ce qui n'empêche pas les petites disputes entre les familles, comme autrefois, sauf que les enjeux sont beaucoup plus grands, à la démesure de cette cité. C'est le pouvoir qu'on veut sur la région, sur le pays. C'est la fortune qui n'est jamais assez grande. Il y a tant d'influence et d'alliés à acheter pour pouvoir dominer. Et il faut tant d'argent pour construire ces magnifiques palais que nous voyons encore. Et les petites disputes deviennent de grandes batailles fratricides. De partout, les boulets tombent sur le camp de Manfred. Heureusement, ils ne font pas trop de dégâts. Manfred comprend vite pourquoi. Les boulets ne sont rien d'autre que les têtes de ces soldats tués pendant la dernière escarmouche et renvoyés par les papistes. Le roi Manfred pourrait être horrifié, mais il ne peut pas oublier que hier il a fait bombarder ses voisins et ennemis avec du fumier et des cadavres d'ânes. Il n'a rien de tel que les petits cadeaux pour entretenir l'amitié, enfin pas toujours. Le sol vibre sous les pas d'une foule nombreuse. Au sommet d'une butte apparaissent maintenant des étendards blancs avec une fleur de lys rouge. suivent les lances des hommes d'armes. Du haut de leur monture, les chevaliers voient alors en face d'eux, sur la crête qui domine le fleuve Arbia, une armée identique avec des étendards noirs et blancs. Et le 4 septembre 1260, 30 000 fantassins et 3 000 chevaliers montent à l'assaut des 22 000 autres fantassins et 2 000 autres chevaliers. Combien en reste-t-il après la sanglante bataille de Montaperti ? Aurait-on pu éviter ce carnage entre voisins ? Le conseil des 24 refuse l'ultimatum et Galtieri, au nom du roi de Sicile, fonce droit devant lui, la lance en avant, il transperce de part en part Jacopino Rangoni, le capitaine des papistes. Dans la nuit qui a suivi, au milieu des mourants enchevêtrés, des blessés abandonnés, on a pu voir une femme aller d'un groupe à l'autre, apportant un peu d'eau, beaucoup de réconfort. C'est Oussilia, la vivandière gibeline, pleine de charme et de compassion. Elle a réussi, à elle seule, à capturer 36 guelfes. Ils ont ainsi échappé à la vindicte des vainqueurs. Vous avez reconnu la bataille de Montaperti, un des épisodes les plus célèbres de l'interminable guerre entre les guelfes et les gibelins. Heureusement, ces deux fratricides n'ont pas tout démoli dans les villes comme ils en avaient l'intention.

Devant eux, en haut de ces marches de marbre, se dresse le Duomo. Grandiose façade de marbre blanc, vert serpentine et rouge, où tout le génie de Pisano éclate. Vert, blanc, rouge, comme le drapeau italien. 77 mètres de campanile, avec des bandes blanches et sombres en alternance. Regarde, sur le campanile, il y a plus de fenêtres, en haut qu'en bas, dit Giulietta. Intimidés par la taille du porche, ils entrent doucement dans la cathédrale. Et alors là, ils sont médusés. Les voûtes sont magnifiques, immenses, richement décorées. Ils ne savent plus que regarder. Comme vous, ils sont émerveillés, mais surtout, ils n'osent pas marcher, tant le décor du pavement est beau. Les mosaïques immenses de Beccafumi sont extraordinaires. Ils sont fascinés par la force, la tempérance, la justice, la prudence et la miséricorde, les cinq vertus cardinales qui entourent le cœur, pour n'en citer que quelques-unes. Il est impensable de piétiner de si belles mosaïques aussi bien conservées. Elles datent au moins de 1521, précise Roméo. Le père est un teinturier foulon qui a eu 24 enfants, peut-on lire. Et de sa femme, Mona Lapa, on n'en parle pas, non? C'est pourtant elle, il me semble, qui les a fait, ces nombreux enfants. En ce jour du 25 mars 1347, elle met au monde deux jumelles, Catherine et Jeanne. Giacomo Benincasa ne va pas teindre ni fouler ce jour-là. Il rend grâce à Dieu pour cette naissance qui s'est déroulée sans complications. Sa femme et lui sont très pieux, au point d'adopter Tommaso della Ponte, un orphelin de 10 ans dont les parents, qui leur sont vaguement apparentés, sont morts de la peste noire. Tommaso et Catherine resteront très proches durant toute leur vie. « Regarde, Stefano, regarde !» Son frère ne voit rien, il n'y a rien dans la rue, sauf ces magnifiques églises. Catherine montre du doigt celle de San Domenico. « Là, là au-dessus de l'église, tu ne vois pas ? Tu ne vois pas le Christ pontife qui me bénit ?» Stefano hausse les épaules, prend la main de sa sœur et continue leur promenade. Elle voit le Christ maintenant. Et pourquoi pas Dieu ? À 6 ans, les filles sont folles. 10 ans plus tard, Giacomo et Mona pensent qu'il faut marier leur Benjamin. Elle est jeune, jolie, souriante, mais Catherine ne veut rien savoir. Elle veut entrer dans les ordres et c'est tout ce qu'elle souhaite, la prière et la chasteté. Bonaventura, sa sœur aînée, arrive à l'entraîner dans la vie mondaine, à l'initié au maquillage, à la coquetterie, mais Bonaventura meurt en couche et Catherine est bouleversée. « C'est Dieu qui me punit, dit-elle, pour mes péchés de vanité et de coquetterie. » Elle se coupe les cheveux et remplace la servante pour toutes les corvées ménagères de sa famille. Elle ne mange plus que du pain et des herbes crues. Elle se prive de sommeil pour prier. Elle supporte toutes les privations, toutes les vexations. Ses parents finissent par accepter son souhait de devenir religieuse. Chez les dominicaines, où elle fait son noviciat, elle a des apparitions. Des messages à délivrer de la part de Jésus. Les traces des clous du Christ apparaissent sur ses mains maintenant. Vous avez découvert qu'il s'agit d'une des plus grandes mystiques connues qui a reçu un anneau de la main de Jésus. Elle ne sort de sa réclusion monacale que pour soigner les affligés et obtenir le retour du pape à Rome. Il faudrait une émission complète pour raconter la vie prodigieuse de cette femme que vous avez sans doute reconnue. La grande place est vide ce matin. La ville n'a pas repris ses activités habituelles. Le jour est levé depuis peu et le silence est envoûtant. Et puis un bruit. Un bruit régulier, comme celui des sabots d'un cheval qui s'avance calmement sur les pavés. C'est effectivement un cheval qui apparaît, mais un cheval blanc. Tout caparaçonné de damier noir et blanc. Le cavalier n'a pas encore abaissé la visière de son casque. Il tient sa lance droite, portant l'étendard de son régiment. De l'ouest apparaît un cheval noir, lui aussi caparaçonné de velours, mais bleu foncé. Le cavalier abaisse sa visière, les deux hommes se saluent, abaissent leurs lances et éperonnent leurs montures. Un nuage de poussière se forme. Encore une guerre, me direz-vous? Il y en a eu suffisamment dans cette histoire. Un tournoi, c'est comme une guerre, c'est vrai, mais il implique moins de combattants. Quand la poussière retombe, on voit les deux cavaliers côte à côte précéder un long cortège.

0: C'est Leonardo qui est aujourd'hui le tambourin de l'aigle. C'est un honneur. Et Mona Lisa, sa femme, lui a cousu ce beau vêtement de velours bleu avec des manches bouffantes et la toque amarrante. Combien ce vêtement a-t-il coûté au couple? On est toujours discret sur le chiffre, seul compte l'honneur. Giuseppe, lui, est un des porte-drapeaux du dragon. Giuseppe et Leonardo sont amis depuis des années, mais pour aujourd'hui, ils sont adversaires. Le défilé se termine par le char de guerre si efficace dans la bataille de Montaperti récemment. La place, vide tout à l'heure, est maintenant envahie par une foule énorme en délire. Les drapeaux s'agitent aux fenêtres, aux balcons, sur les pavés, partout. Soudain, les trompettes sonnent. La foule fait silence sur la place en ce 2 juillet 1603. 10 chevaux se présentent, piaffants, nerveux, maintenus sur la ligne avec peine par leur écuyer. Juste le temps d'être bénis par le prêtre de leur quartier, et c'est le départ. Vous savez depuis longtemps que nous avons rendez-vous en Italie. La guerre entre les Guelfes et les Gibelins vous ont orienté vers la Toscane. Voulez-vous d'autres détails? La grande place a une forme de coquille Saint-Jacques, inclinée comme un amphithéâtre. Au bas de cette place, vous voyez la tour de la Mangia, la plus haute de la ville. De ses 102 mètres, elle domine le magnifique Palazzo Pubblico depuis 1352. En regardant bien le sol, on voit un pavage de briques en chevrons et divisé en 9 secteurs qui évoquent le conseil des 9 qui siègent dans le palais. Vous vous êtes reposé sur la marelle en marbre de la fontaine Gaïa. Les décrets de 1262 précisent les règlements pour chasser de la place les vagabonds, les prostituées. De plus, les cavalcades et les armes y étaient interdites ainsi que l'allaitement des nourrissons et la vente de figues. Vous pouvez vérifier. Vous avez compris qu'il s'agit de la célèbre Piazza del Campo, où se déroule le non moins célèbre Palio de Sienne. Cette femme pleine de prodiges n'est autre que la très sainte Catherine de Sienne. Je vous laisse découvrir tous les autres trésors de cette ville magique.
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3: Le monde semble être en profonde transformation. Nous entendons parler de crise économique, de crise écologique, de crise éducative, voire même une crise sur le sens de nos vies. Dans cette saison radio, Kaizen donne la parole à ceux qui ont fait le choix de la cohérence et du sens pour pas à pas vivre le changement nécessaire à nos sociétés. Rencontre avec Patrick Decochco, vice-président et coordinateur du réseau Semences Paysannes. D'abord chercheur en agronomie à l'INRA, puis au CIRAD, il rejoint la Commission européenne pour mettre en œuvre des programmes de développement ruraux. Engagé dans plusieurs procédures juridiques, puis responsable d'une expérimentation autour des parcelles de maïs OGM, il a pu constater dans les tribunaux et sur le terrain les limites des semences brevetées. Pratiquant la sélection de ses propres semences, il a rejoint le réseau de semences paysannes.
4: Suite à un travail, disons, de ces organisations fondatrices que sont la Fédération nationale d'agriculture biologique, la Confédération paysanne, le mouvement d'agriculture biodynamique et nature et progrès, à l'époque, ont vu arriver des réglementations très contraignantes sur les semences, et notamment pour les agriculteurs bio, l'obligation d'acheter des semences dites certifiées, c'est-à-dire, pour faire court, des semences industrielles qui sont sur les catalogues officiels, et donc qui allaient rayer de la carte toutes les semences qui étaient produites par les paysans eux-mêmes et multipliées, échangées par les paysans eux-mêmes. Donc ils ont fait un petit travail d'enquête en 2002 pour essayer de voir qui faisait encore ces semences et qui travaillait sur la semence dans les fermes. Et en 2003, ils ont réuni 350 personnes du côté de Toulouse, à Hausseville, pour que ça a jeté en fait les bases du réseau. L'idée étant, comme son nom l'indique, de mettre en réseau tous les acteurs autour de la semence, avant tout pour partager les savoir-faire, parce que les savoir-faire sont pour certains disparus. disparu, parti, érodé, et pour échanger des semences également, et pour, communiquer et défendre les droits des paysans à ressemer leurs propres semences et à les sélectionner et les échanger.
3: Donc, qu'est-ce qui s'est passé dans la loi, dans les textes français? Pourquoi est-ce qu'à un moment donné, on s'est intéressé à la semence, on a voulu la cataloguer, la mettre dans un catalogue officiel et interdire celle qui n'était pas inscrite dans ce catalogue?
4: Oui, ça c'est un peu une longue histoire. C'est l'histoire de l'industrialisation de l'agriculture depuis de nombreuses années et qui a pris un tournant décisif carrément pendant la guerre de 39-45. Il y avait déjà eu un catalogue au départ, mais a priori, il s'agissait surtout de répertorier les semences par les semenciers déjà de l'époque, qui avaient déjà inventé un nouveau métier, le semencier, alors qu'avant, c'était les paysans qui faisaient les semences. Paysans, les jardiniers, hein, les cultivateurs, on pourrait dire. Et pendant la guerre, pour des raisons politiques, le gouvernement de Vichy a carrément imposé, créé une interprofession qui s'appelle le GNIS, le Groupement National Interprofessionnel de la Semence, en 1941. Et à la suite de ça, en fait, les lois sont devenues de plus en plus restrictives avec l'obligation pour les paysans de racheter leurs semences chaque année et d'acheter des semences qui soient sur des catalogues officiels. Sachant que pour être inscrit sur ces catalogues officiels, il y a une série de critères qui sont des critères complètement contraires à la diversité. Donc on parle, par exemple, pour pouvoir vendre une semence, aujourd'hui c'est toujours le cas bien sûr, et c'est même pire aujourd'hui, pour inscrire une semence sur un catalogue et donc pouvoir la commercialiser, il faut que cette semence soit homogène et stable. C'est-à-dire que vous vendiez des clones. Donc c'était des semences qui soient toutes, quand vous semez, vous ayez exactement la même plante sur l'ensemble de votre champ et stable pour que l'année d'après, dans le temps, que ces semences soient les mêmes. Donc c'est exactement l'inverse de ce qu'on fait nous. Les semences paysannes sont par nature hétérogènes. Et elles sont, en fait, une des choses peut-être les plus importantes à comprendre pour voir, pour comprendre les raisons pour lesquelles on s'est mis ensemble et qu'on travaille dans ce sens-là, c'est la différence entre ce qu'on appelle, nous, une population et un clone. Donc, dans les clones, je mets tout ce qui s'appelle lignée pure, hybride F1, etc. Une population, c'est, comme son nom l'indique, un ensemble d'individus qui sont tous différents, mais dont on peut arriver à former des familles parce qu'ils ont des caractères proches. Alors vous avez par exemple, si je prends le blé que je connais bien puisque j'en cultive, le blé, vous avez le rouge de Bordeaux, c'est une population, vous avez le blanc de l'Aréole, hein, je prends des blés de la région, vous avez le blé du Lot, plus loin vous avez la pétanielle noire de Nice, vous avez le blé Lacaune, etc. Toutes ces populations qui portent souvent des noms géographiques sont des populations qui ont été sélectionnées par les paysans au cours des milliers d'années d'agriculture, sélectionner, adapter, alors échanger entre paysans et adapter localement et perpétuellement, voilà, rééchanger, circulant. Et donc on a à l'intérieur une grande diversité génétique à l'intérieur même de ce qu'on appelle une variété, d'une variété population et hétérogène par nature. Alors que, ben, naturellement, quand l'industrie et le commerce se sont mis sur les semences, l'idée étant de semer une semence sur l'ensemble du territoire, pour en vendre le plus largement possible, et pour pouvoir la reconnaître de la semence du concurrent, il faut que tous les individus de la semence soient les mêmes. Donc, pour ces raisons, en fait, qui sont purement commerciales de propriété sur les semences, on a imposé ces critères-là. Alors même que pour une agriculture vertueuse, il faut que la plante s'adapte à la terre pour qu'elle puisse vivre avec ce que la terre peut lui donner. Bien sûr, il faut des terres vivantes, etc. Mais contrairement à une plante qui est toute la même, elle va forcément pas s'adapter partout. Et donc, il faut corriger l'environnement, d'où la nécessité de rajouter à manger des engrais. Et ensuite, quand vous avez la plante qui est exactement la même sur des grandes surfaces, vous avez des problèmes de maladies, vous avez des problèmes d'insectes, etc. Et donc, vous avez les solutions qui sont proposées par l'industrie, donc le kit chimique, pesticides, herbicides, insecticides, fongicides, et j'en passe. Comme par hasard, ce sont les mêmes qui vendent les semences et qui vendent tous ces produits-là. Et c'est une appropriation déjà du travail des paysans pendant des milliers d'années qui s'est passée, puisque les semences qu'ils ont prises au départ pour faire leur propre sélection, elles étaient dans les champs des paysans. Ça, donc, on nous dit que c'est le patrimoine commun de l'humanité, donc ça appartient à tout le monde, donc ça appartient à l'industrie. Et derrière, ils ont développé tout un tas de d'outils réglementaires. Ils ont commencé dans les années 60 avec ce qu'on appelle un certificat d'obtention végétale. Donc c'est un droit de propriété qui dure 20 ou 25 ans selon les espèces et qui, en fait, vous oblige à payer des royalties aux semenciers si vous réutilisez la semence, si vous réutilisez une partie de votre récolte l'année d'après pour en faire de la semence. Là, vous devez payer une taxe qui s'appelle la contribution volontaire obligatoire et qui va, disons, rembourser, enfin, faire le retour sur investissement des industriels qui ont mis ces semences sur le marché. Aujourd'hui, il y a d'autres droits de propriété intellectuelle qui se sont développés. Aujourd'hui, ça fait déjà quand même pas mal de temps, mais c'est un peu plus sur le modèle américain. On parle de, il y a des brevets qui sont déposés, et les brevets ne sont pas déposés sur la variété, mais ils sont déposés sur les caractères d'une variété. Par exemple, vous savez que... telle tomate va vous donner tel goût, un goût plus acide, plus sucré, plus fruité, de framboise, peu importe. Eh bien, si vous arrivez à identifier la partie du génome qui est responsable de ce caractère, eh bien, vous pouvez déposer un brevet dessus, bien que ce ne soit pas du tout une invention. Et ce brevet vous donne aussi droit à des royalties. Et toutes les plantes, en fait, exprimant ce caractère, sont protégés par ce brevet. Le brevet, en fait, il y a une extension de la protection du brevet à toutes les plantes qui expriment ce caractère. Donc aujourd'hui, c'est pour nous, c'est ce qu'on appelle ça de la biopiraterie. Mais aujourd'hui, ça se développe de façon phénoménale. Bon, l'industrie pharmaceutique, ça fait longtemps qu'ils font ça. D'aller dans les pays d'Amérique du Sud, consulter les chamans pour avoir leur savoir et savoir que telle plante a tel effet. Et du coup, ils ont l'effet. Ils cherchent après dans le génome. Ils ont des outils aujourd'hui très performants pour identifier une partie du génome qui serait responsable de ce caractère-là. Ils posent un brevet et théoriquement, les gens qui les utilisaient traditionnellement se retrouvent à devoir payer des royalties.
3: Mais où est le bon sens là-dedans? Quelle est la logique? C'est une logique purement économique, en fait.
4: Ben, c'est la logique capitaliste. C'est le problème, c'est la propriété. C'est l'appropriation de choses qui sont du domaine du commun. Au départ, l'alimentation, etc., c'est local, c'est par les communautés, entre elles, etc. Il y a une sorte de souveraineté. Et puis, au fur et à mesure, l'idée avec l'industrie, c'est que ça soit l'industrie qui produise l'alimentation pour l'ensemble du monde. Et donc, derrière, le pouvoir financier et du coup politique qu'ont ces groupes-là influe de façon prépondérante sur l'ensemble des réglementations, qu'elles soient nationales, européennes ou internationales. Donc c'est cette logique-là. C'est pour ça que quelque part notre combat, il s'inscrit aussi dans un combat contre le capitalisme et particulièrement le capitalisme appliqué au monde vivant. Les droits de propriété intellectuelle sur le vivant, c'est parfaitement inacceptable. C'est une bonne manière d'affamer le peuple.
3: On va redéfinir le mot semence.
4: Si on veut faire simple, on pourrait dire qu'une semence c'est une graine l'arbre est dans la graine, hein, comme on le sait, et donc effectivement, c'est à la base de tout ce qu'on mange, c'est donc quelque chose qui est fondamental. Et donc une graine, une semence, c'est quelque chose, c'est un organe, en fait, c'est un organisme vivant de reproduction de la plante que les plantes ont développé au fur et à mesure de leur adaptation sur le globe terrestre. Et pour se disséminer, se diffuser, elles ont différents modes de multiplication, hein. Il y a des multiplications végétatives pour certaines plantes. La pomme de terre, par exemple, on repart souvent d'une autre pomme de terre ou des germes qui sont sur la pomme de terre. Mais il y a aussi énormément de plantes qui sont à reproduction sexuée, donc où il y a eu fécondation entre des parties mâles et des parties femelles et qui ont généré un embryon. Et cet embryon est dans la graine. Et quand on sème la graine, la graine donne la plante donne une plante qui est en général différente des parents, puisque justement il y a eu croisement entre deux plantes pour arriver à faire une nouvelle plante.
3: Patrick, vous disiez qu'aujourd'hui, les paysans ne peuvent plus reproduire leurs propres semences sous peine de devoir payer une pénalité.
4: Alors, c'est pas tout à fait ça. En fait, vous n'avez pas le droit de réutiliser des semences commerciales, industrielles, qui sont sur les catalogues. Si vous achetez une semence et que vous faites une récolte et que vous gardez une partie de la récolte pour la ressemer, pour certaines espèces, c'est interdit. Pour d'autres espèces, vous devez payer une taxe à celui qui est le propriétaire de la semence.
3: C'est contrôlé, ça ?
4: Oui, c'est contrôlé. Il y a diverses techniques de contrôle et qui étaient plus ou moins aléatoires avant, mais qui se précisent de plus en plus, puisque aujourd'hui il y a des outils moléculaires qui permettent, ce qu'on appelle des marqueurs, qui permettent d'identifier dans vos champs si votre semence elle vient de telle variété ou d'une autre variété. Donc, par contre, nos semences à nous sont libres de droit, les semences paysannes, et donc on a parfaitement le droit de les cultiver, de les reproduire. Par contre, on n'a pas le droit de les vendre.
3: Donc elles ne sont pas inscrites dans ce fameux catalogue officiel de semences ?
4: Elles ne sont pas inscrites, déjà la première raison, c'est qu'elles ne peuvent pas l'être, les critères ne correspondent pas.
3: Donc ça, c'était un moyen de contourner la loi en mettant en place un système d'échange et de bourse de graines. On ne les vend plus, donc ça, c'est légal. C'est pour ça que ces bourses sont mises en place ?
4: Oui, notamment. C'est-à-dire que aujourd'hui, on parle de plus en plus, comme je le disais tout à l'heure, du commun. Et le commun, c'est quelque chose qui s'organise à la fois en dehors du marché, mais aussi en dehors des institutions, qui sont aujourd'hui essentiellement à la solde du marché, pour déterminer toutes les règles du jeu, les lois, etc., les règlements, les directives. Voilà, donc nous, on a développé un petit peu un concept qu'on a appelé Maison des semences paysannes, sur un modèle d'ailleurs qui est utilisé depuis longtemps en Amérique latine, pour que la semence soit finalement le bien collectif du groupe, et que celui qui l'utilise va l'utiliser chez lui, en prendre une partie, et il va tout de suite rendre, à la récolte, il rendra ce qu'il a pris. Dans certains collectifs, ils ont des règles pour en rendre, par exemple, deux fois plus que ce qu'on a pris. Et puis, lui va pouvoir cultiver ensuite cette plante, etc. C'est une manière d'arriver à faciliter les échanges sans qu'on ait les contraintes réglementaires. Ceci dit, c'est toujours, c'est encore une fois, en dehors du marché.
3: Et comment se porte le réseau aujourd'hui, Semences Paysannes ? Est-ce que c'est exponentiel ? De plus en plus de gens sont dans cette démarche de reproduire eux-mêmes les semences pour développer ce catalogue illégal ou...
4: On essaye d'être aussi vigilant à la croissance, parce que je pense que dans beaucoup d'organisations, il y a un manque de vigilance sur la taille à garder pour qu'on ait des groupes à dimension humaine, qu'on puisse donc avoir des débats, des discussions, et que les décisions soient vraiment des décisions collectives et consensuelles au maximum. Et donc ça c'est un peu un préalable, mais on a quand même beaucoup grossi. Aujourd'hui le réseau est à 90 organisations membres, c'est un réseau d'organisations locales essentiellement. On a également des membres individuels qui des fois sont dans des métiers différents, par exemple des cuisiniers, donc on refuse pas du tout les additions individuelles, mais l'essentiel, le cœur battant du réseau, c'est essentiellement les groupes locaux qui sont souvent plus sur certaines familles d'espèces. Des fois ça va être les céréales, des fois ça va être plus le maïs, le tournesol, des fois ça va être plus les potagères. On a des groupes qui travaillent également sur les fourragères, il y a un groupe qui réfléchit aussi sur les aspects vignes. Donc il y a effectivement un intérêt qui est croissant au niveau des praticiens pour remettre cette diversité en jeu. Il y a aussi, j'allais dire ça presque malheureusement, un intérêt, peut-être que c'est le fruit de notre travail, où il y a une reconnaissance et un intérêt accru vis-à-vis des consommateurs sur les produits issus de semences paysannes. Et j'ai dit malheureusement parce que du coup ça attire souvent les acteurs qu'on souhaite pas forcément, qu'on n'imagine pas forcément être des acteurs de la défense de la biodiversité, comme par exemple la grande distribution, qui l'année dernière, il y a un groupe de la grande distribution qui a fait une espèce d'OPA sur le réseau, en voulant mettre en avant qu'eux, ils vendaient des semences interdites, et que voilà, en communiquant sur le fait qu'eux étaient militants en vendant des semences interdites, alors que les semences sont pas interdites, hein, comme je disais tout à l'heure, vous pouvez les cultiver, vous pouvez vous pouvez les échanger dans certains cadres, et vous pouvez les en vendre le produit sans aucun problème. Mais ils sont venus en fait se verdir la façade en donnant quelques clopinettes aux producteurs avec simplement l'intention de capter une niche économique en création. Donc c'est pas facile dans le monde capitaliste d'aujourd'hui d'arriver à défendre quelque chose qui se situe un peu, comme je le disais, en dehors du marché et en dehors de la gestion publique. Mais il y a effectivement un intérêt, mais je pense qu'il a l'intérêt pour l'instant, il reste un petit peu au niveau du consommateur, il reste un petit peu une façade, et on aimerait bien que ça soit, enfin, on travaille et c'est pour essayer de faire un changement de fond dans les consciences, pour que quand on mange quelque chose, on prenne conscience que derrière il y a une semence toujours une semence à la base, et que la semence conditionne le système agricole qui va avoir sur le produit final un impact à la fois sur sa propre santé et à la fois sur la santé de la terre, sur l'environnement, sur l'ensemble du pays, quoi, du paysage.
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3: Toi, Patrick, quelle est ton histoire personnelle? Qu'est-ce qui t'a amené à t'intéresser à la semence et à rentrer dans Semences Paysannes et à en faire finalement un combat?
4: Bah, moi, j'ai eu un parcours un petit peu plus conventionnel au début de quand j'ai commencé à travailler, et donc dans l'agronomie, je dirais de manière générale, notamment une partie dans la recherche publique et dans les institutions, et notamment dans la Commission européenne. Et puis je me suis dit que la meilleure chose c'était de pratiquer. Donc je me suis installé paysan il y a un peu plus de 20 ans maintenant, 95, et pour pratiquer une agriculture qui soit à la fois propre et non exportatrice, parce que les pays du Sud, ils souffrent surtout de nos surproductions subventionnées. C'est le constat que je faisais quand j'étais dans ces institutions. Et il se trouve que quand je me suis installé, j'ai immédiatement eu un problème avec un OGM qu'on a retrouvé dans mon soja bio, et qui m'a fait à la fois prendre conscience et puis à me dire qu'il fallait rejoindre un petit peu les groupes qui s'organisaient pour lutter contre l'arrivée massive de ces OGM. Donc voilà, c'est du coup l'alternative. C'est bien sûr essentiel de lutter contre ces OGM et contre ces plantes brevetées, manipulées, etc. Mais il faut aussi du coup travailler à une alternative, et les semences paysannes, c'est l'alternative, c'est la semence qui permet de se passer de ça, puisque on peut être autonome chez soi, et quand on s'organise ensemble, on arrive à faire le travail que pour l'instant qui a été complètement laissé de côté par à la fois les groupes semenciers, bien sûr, mais à la fois également par la recherche publique et l'agriculture bio et les semences paysannes. L'agriculture bio, c'est déjà le parent pauvre de la recherche publique, et les semences paysannes, j'en parle même pas, c'est un petit pourcentage de ce pourcentage. Donc voilà, l'idée, c'était de réunir un peu nos forces pour qu'on arrive à faire du travail, parce que les savoir-faire paysans sur la sélection, ben il y en a beaucoup qui sont partis avec les paysans qui ont arrêté. Et une semence, c'est pas seulement un paquet de gènes, c'est surtout même pas du tout un paquet de gènes, comme je disais tout à l'heure, c'est un organisme vivant, et donc ça nécessite des savoir-faire, aussi bien pour la mise en culture, le suivi de la culture, les techniques de récolte, les techniques de séchage, de triage, de conservation, et après ça, ça donne des produits qui sont différents de ce qu'on voit aujourd'hui. Quand vous voyez une tomate de variété ancienne, et quand vous voyez une tomate hybride et fin, bon, il y a qu'une avec laquelle vous pouvez jouer à la pétanque, et l'autre que vous pouvez manger, et c'est donc, on n'a pas le même goût, mais les conservations sont pas les mêmes, les techniques de cuisine, la préparation, la transformation pour arriver à faire différents produits sont pas les mêmes, et donc tout ça nécessite beaucoup de travail, de savoir-faire, et on peut ne les retrouver qu'en étant ensemble, en cherchant dans les bibliothèques, en allant voir les anciens quand il en reste, et puis en expérimentant ensemble.
3: Quand on parle d'hybride F1, on parle de quoi? C'est quoi un hybride F1?
4: Alors, hybride F1, ça veut dire, c'est que ce qu'on sème, le F1, ça veut dire première génération. C'est-à-dire qu'on sème la première génération d'hybrides vendus par des semenciers. Alors, la technique de production des hybrides F1, c'était déjà une sorte de confiscation pour que le paysan ne soit pas capable, techniquement, de ressemer le produit de sa récolte. Donc, la technique pour obtenir des hybrides F1, c'est de repérer dans certaines plantes des parents potentiel.
3: La volonté première était donc de contraindre le paysan à devoir racheter des semences chez le même semencier.
4: Alors ça, je sais pas, puisque j'y étais pas, mais je sais pas si c'est la volonté première. C'est aussi l'observation d'un phénomène un petit peu particulier qui s'appelle l'effet d'hétérosis, qui fait que quand vous... pour des plantes qui se croisent naturellement, qui ont une fécondation croisée, c'est-à-dire que le pollen d'une plante va aller féconder l'ovule d'une autre plante, quand vous forcez les plantes à s'auto-féconder, donc le pollen va féconder sa propre plante, Je prends l'exemple du maïs, hein, vous avez les fleurs mâles en haut, le pollen tombe sur la... et en général, 95% c'est de la fécondation croisée, mais il y en a une partie qui tombe sur la plante elle-même. Quand vous forcez ça et que toute l'autofécondation, c'est que l'autofécondation, pour des plantes qui sont faites pour être en fécondation croisée, c'est pas naturel, elles finissent par dégénérer. Et donc vous faites ça plusieurs années. Et quand vous avez obtenu les parents, donc après plusieurs années que vous aviez sélectionné au départ, vous faites de l'autofécondation sur le mâle et sur la femelle. Quand vous les croisez, eh ben, ils retrouvent un peu le brassage, le droit à la vie, et du coup, la première génération, la F1, elle est assez explosive. Elle donne, en général, des plantes qui sont du coup toutes les mêmes, puisque c'est exactement, on a les chromosomes du mâle et les chromosomes de la femelle qui sont dans toutes les plantes, et vous avez un effet de vitalité qu'on a appelé aussi à une certaine époque la vigueur hybride, qui fait qu'on a des plantes qui sont plus productives, qui donnent plus de biomasse, etc. Mais quand vous avez plus d'un truc, vous avez moins d'autres choses. Donc souvent, il y a plus de quantité, mais moins de qualité. Et ensuite, quand vous avez toute la même plante sur le même endroit, ben, elle n'est pas adaptée. Il faut corriger l'environnement avec tout le kit engrais et kit chimique. Donc, par contre, la deuxième année, qu'on pourrait appeler la F2, quand on veut dire que vous avez récolté une partie de votre récolte de maïs et que vous voulez ressemer le produit de la récolte pour l'année d'après, et ben vous vous retrouvez à retrouver par les lois de la génétique de Mendel, hein, qui date déjà d'un certain temps, et bien vous retrouvez grosso modo les trois quarts des parents dégénérés, c'est-à-dire des plantes rachitiques qui donnent pas de production. Donc techniquement, ça n'a strictement aucun intérêt de ressemer des graines issues d'une récolte d'hybride F1, parce que derrière, vous savez que techniquement, vous n'allez rien obtenir. Donc du coup, quand les paysans sont passés à ces hybrides parce qu'ils voyaient qu'ils étaient plus productifs, que quand ils mettaient des engrais, ça crachait. Bon, ils ont passé sur le fait qu'ils étaient obligés de mettre tout un tas de trucs qui empoisonnent la terre et les gens, et les sols et les eaux et tout ce qu'on veut. Derrière, ils ont vite compris qu'ils pourraient pas ressemer, donc ils rachètent chaque année leurs semences. Donc ça crée un marché énorme, forcément.
3: Et aujourd'hui, quelle est la direction qu'on prend ?
4: Ça va vers le pire, puisqu'on est encore tous vers plus de propriété. Le brevet, c'est une appropriation totale. Bientôt, vous exprimez un gène particulier dans votre corps. On identifie que le gène donne tel caractère, vous serez vous-même porteur de gènes brevetés et potentiellement contributeur en payant des taxes. Sincèrement, je vois pas d'amélioration au niveau politique global, au niveau économique. Quand on voit les fusions entre des géants comme Bayer et Monsanto, on est en droit de s'inquiéter parce que si on regarde bien derrière comment ils se sont enrichis pour avoir ce pouvoir-là, à la base c'est des marchands d'armes. Des marchands d'armes chimiques, Bayer, au passé plus que trouble pendant le nazisme, Monsanto, l'agent Orange, etc. Donc pendant les guerres, ils se sont enrichis énormément en vendant des armes. Ça leur a donné un pouvoir énorme de contrôle du politique pour influer sur les règlements avec le chantage classique. Je retire mon usine, ça fait 300 salariés de moins, etc. etc. On connaît bien la musique. Donc je vois pas d'évolution actuelle politique. Disons intéressante. Il y a quand même quelques ébauches avec des gens qui se battent depuis longtemps là-dessus au niveau de traités internationaux. Par exemple, il y a un traité qui s'appelle le TIRPA, le traité international sur les ressources phytogénétiques appliquées à l'agriculture et à l'alimentation. Et dans ce traité, il reconnaît, qui a été signé par la France et par l'Union européenne, il reconnaît le droit des paysans à ressemer leurs semences, mais il n'est pas mis en pratique. Donc ce sont des vœux pieux qui ne sont pas répercutés dans les textes en France. Au niveau citoyen aussi, de ce côté-là, il y a quand même une mobilisation, il y a une prise de conscience, on le sent bien dans les interpellations, on le sent bien dans le fait qu'il y a de plus en plus de paysans, de jardiniers qui veulent travailler avec ces semences-là. Et donc, il y a une prise de conscience, je pense aussi, des mangeurs, dans le fait que on voit bien que l'état sanitaire des populations n'est pas terrible, entre tous les problèmes de santé, obésité, diabète, cancer, tout ce qu'on veut, qui sont beaucoup liés à ce qu'on mange, ce qu'on ingère. Donc, il y a aussi une prise de conscience de ce côté-là qui fait que des gens ont envie aussi de retrouver une alimentation saine. Maintenant, reste le problème d'une population qui s'urbanise de plus en plus, qui devient de plus en plus déconnectée de la terre, du monde vivant, et qui, ben, pour certains gamins qui naissent aujourd'hui et qui sont dans les villes, ils savent pas comment, d'où vient l'œuf, comment ça vient dans leur assiette, d'où vient le maïs, la tomate, le concombre, etc. Il y a tout un tas de légumes qu'ils ont jamais vus, et donc ça c'est un petit peu, disons, le pendant. Il faut aussi que, moi je pense, en tout cas c'est une vision personnelle, qu'il faut que la société se désurbanise un peu plus et se ruralise un peu plus pour que on ait un équilibre, un nouvel équilibre à venir. Pour l'instant, la tendance n'a pas l'air d'aller trop dans ce sens-là, mais bon.
3: Est-ce que tu observes chez les jeunes générations un attrait plus important aujourd'hui vers les retours à la terre ?
4: Ah oui, alors ça oui. Il y a des choses qui ont changé par rapport à l'époque où moi j'ai fait par exemple une école d'agronomie. On ne parlait pas d'agriculture bio du tout, c'était carrément un gros mot. C'était vraiment complètement occulté, c'était le modèle industriel imposé dans lequel nous devions collaborer. Aujourd'hui, dans ces écoles-là où on distille encore beaucoup le message principal, il y a quand même un peu plus d'ouverture et il y a beaucoup de jeunes qui prennent conscience du problème et on est fortement sollicité, nous, pour souvent les accueillir, faire leur proposer des stages, des formations, des stages de master, etc. Et il y a beaucoup de jeunes qui, même après leur formation bac plus 5, 6 ou 7, qui viennent s'investir dans les collectifs ou carrément s'installent ou cherchent à s'installer. Parce que ça, c'est un petit peu l'autre problème. Il se passe pas deux semaines sans qu'on reçoive des demandes de jeunes qui sont porteurs de projets, souvent collectifs, qui veulent s'installer pour pratiquer une agriculture propre, participer à un développement local, territorial, etc. Mais l'accès à la terre est devenu aussi très très compliqué. Et donc il y a aussi des gens qui se battent là-dessus, hein, Terre de Liens par exemple, qui a aussi qui permet à certains de s'installer. Mais ça reste que il y a de la spéculation sur le prix de la terre de plus en plus forte, ce qui fait que ça devient de plus en plus difficile pour des jeunes de s'installer. Et ce qui explique un peu le paysage agricole actuel où on a des exploitations qui grandissent de plus en plus, et je parle bien d'exploitation, et des petites fermes qui disparaissent tous les jours. Donc oui, c'est quand même dommage parce qu'on voit bien que les jeunes prennent conscience et peut-être plus vite que notre génération pour arriver à s'impliquer dans des collectifs et dans des fermes et des pratiques éthiques et saines. Mais ça reste un parcours du combattant pour arriver à déjà accéder et ensuite, quand il en a accédé, à vivre de son métier.
3: Dernière question, quelle est l'utopie que tu nourris, que tu aimerais pouvoir récolter, que tu aimerais pouvoir vivre dans un futur proche ?
4: L'utopie, ça serait justement une prise de conscience peut-être plus globale et plus partagée, afin de la nécessité de protéger nos communs. Et l'eau par exemple, la terre, qui doivent sortir du cercle de la propriété privée pour arriver à être gérées par ses usagers de façon respectueuse des hommes et de la nature. Et voilà, on peut qu'espérer que la prise de conscience progresse.
3: Merci Patrick.
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0: C'était Héloïse Bellacone dans Ondine de Claude Debussy.
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0: Nous venons d'entendre le premier mouvement du trio pour piano, opus 50 de Tchaïkovski, interprété par Lahav Shani, Renaud Capuçon et Kian Soltani.
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0: C'était le final, molto allegro, de la sérénade Grande Partita de Mozart, interprétée par l'ensemble Ouranos lors du 20e festival de Pâques de Deauville.
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0: Nous venons d'entendre Camille et Julie Berthollet dans une sérénade de Franz Schubert.
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3: Rien n'est plus proche de l'absolu qu'un amour en train de naître. Tout l'amour du monde est dans l'inattendu. Jean d'Ormesson.
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0: C'était La Colombina qui interprétait une pièce de Francisco Guerrero, Que est ista.
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0: Un plaisir d'écouter le quatuor Ébène dans le quintet pour piano et cordes opus 44 de Robert Schumann.
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0: Benedicam Domino de Heinrich Scheidemann, interprété par Le Concert Brisé.
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0: Lucienne Renaudin-Vary interprétait la danza, extrait des soirées musicales de Rossini.
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0: C'était une pièce de Jean-Baptiste Lully, la symphonie du Plaude Laetare Gallia, interprétée par le Concert Spirituel sous la direction de Hervé Niquet.
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0: C'était le troisième mouvement du Quatuor à cordes numéro 7 en fa dièse mineur de Dmitri Chostakovitch que nous interprétait le Quatuor Artemis.
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3: Bonjour, bienvenue dans Conscience et Harmonie. N'avez-vous jamais entendu une petite voix vous susurrer de ne pas faire ceci ou de ne pas faire cela? Écoutez cette petite voix intérieure. Quel est le ton qu'elle utilise? Est-elle positive ou négative? Pose-t-elle des questions ou vous donne-t-elle des ordres? Écoutez. Vous entendrez alors chuchoter cette petite partie de vous qui crée vos réponses automatiques. Elle existe en chacun et oriente nos réactions en fonction de ce qu'elle pense être le mieux pour nous. Cependant, nous ne sommes pas cette petite voix, et elle n'est pas nous. Elle est là, et elle est la résultante de notre éducation, de notre expérience, de notre essence aussi. Vous pourrez reconnaître les mots de votre père ou les mots de votre mère, les expressions d'une nourrice ou d'un camarade. Ces mots que vous avez si souvent entendus sont des injonctions. C'est-à-dire des choses que vous avez entendues et qui se sont imprimées en vous comme un ordre. Et nous obéissons à un ordre. Nous y obéissons de la meilleure façon possible pour satisfaire à la personne qui donne le commandement, sans jamais se soucier de notre avis personnel. Où est votre libre arbitre? Il est dans le détachement que nous voulons bien avoir avec ces injonctions. Allez-y, respirez. Faites une inspiration profonde, laissez le flot de vos idées couler jusqu'à entendre cette petite voix. La remarque qu'elle vous souffle, écoutez-la, prenez conscience de cette pensée. C'est une pensée parasite. Elle n'est pas produite par vous, elle surgit du passé pour vous obliger à réagir toujours de la même façon, quand le même stimulus est là. Maintenant que vous l'entendez, vous pouvez choisir de ne pas l'écouter. À ce moment, vous retrouvez le pouvoir, vous retrouvez votre libre arbitre. Cette liberté de choisir, comment agir? Faites-vous confiance dans ce choix. Vous faites un pas vers vous-même.
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0: Nous venons d'entendre le trio pour violon, violoncelle et piano numéro 3 de Johannes Brahms, enregistré lors du 19e Festival de Pâques de Deauville de 2015.
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0: C'était le premier mouvement de la sonate pour harpe de Paul Hindemith, interprété par Anaïs Godemar.
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0: C'était le final presto de la sonate en la bémol majeur de Joseph Haydn, interprétée par Guillaume Belôme.
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0: Dirk Erten nous interprétait le second mouvement de la sonate numéro 4 de Ludwig van Beethoven.
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0: Le quatuor Girard et Colline Jaget à la harpe, dans Le conte fantastique d'après Edgar Allan Poe, pour harpe et quatuor à cordes, de André Caplet.
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0: C'est pas faux. 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
1: La foi n'est pas juste pour ceux qui sont dans la misère, dans la difficulté. Il y a des situations où Dieu se fait connaître même à des personnes qui ne le chercheraient pas. Au moment où je me suis trouvé face à un choix par rapport à Dieu, ce n'est pas que j'étais à ce moment-là dans un besoin spécifique de manque de sens, où je me sentais coupable, ou simplement ce qui m'a encouragé et presque un peu poussé pour faire un acte de confiance envers Dieu, c'était plutôt le fait que je percevais en ce Jésus une source de quelque chose que je n'avais jamais rencontré autrement dans la vie. Donc c'est plus cette promesse d'une vie abondante ou de quelque chose de différent qui répond à des aspirations qui ont fait qu'à un moment donné, je me suis ouvert à Dieu et puis Dieu m'a fait le cadeau de la foi.
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0: C'était le quatuor Hermès dans le concert pour piano, violon et quatuor à cordes de Chausson lors du 20e festival de Pâques de Deauville de 2016.
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0: C'était la symphonie numéro 1, dite « Titan » de Gustave Mahler, interprétée par l'atelier de musique et la Sécession Orchestra, sous la houlette de Clément Mao-Takax, lors du 19e Festival de Pâques de Deauville en 2015.
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0: Nous venons d'entendre la nonette pour flûte, hautbois, clarinette, basson, cor, violon, alto, violoncelle et contrebasse de Martinu, interprétée par l'ensemble Ouranos lors du 20e Festival de Pâques de Deauville de 2016.
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0: Nous venons d'entendre les cloches de Las Palmas, extrait d'une étude de Saint-Saëns, interprétée par Bertrand Chamaillou.
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1: Chers auditeurs, bonjour. Aujourd'hui, je vais vous parler d'un compositeur français qui s'appelle Michel Richard de Lalande. Il est né en 1657, il est mort en 1726, donc il avait 69 ans, ce qui était déjà pas mal comme âge pour l'époque. De lui, on a dit que c'était le créateur de la musique française sacrée, que c'était un Lully latin. Et il a porté le motet au sommet de sa popularité en France. Il fut le successeur de Lully comme premier musicien de la cour sous Louis XIV et sous Louis XV. Et il fut aussi sous-maître de chapelle à Versailles, une charge qui lui fut renouvelée 10 fois en 43 ans, ce qui était quand même assez rare. Il a écrit environ 75 motets. Et en 1770, ces motets avaient été joués plus de 600 fois dans les fameux concerts spirituels. Je vais vous expliquer un peu ce qu'étaient ces concerts spirituels. En fait, c'était parmi les premiers concerts publics qui existaient, en tout cas en France. Et ils ont été inaugurés en 1725. Et ils étaient aux Tuileries. C'est là que furent reconnus beaucoup de virtuoses et compositeurs de cette époque. Voilà, en 1710, il avait déjà composé quasi tous ses motets. Et les dernières années de sa vie, donc encore 16 ans après, il les a consacrés uniquement à réviser ses anciennes compositions. Les motets de ce CD que vous entendrez sont en version originale. Le motet français est divisé en sections. Les parties solistes qui s'opposent aux ensembles vocaux. Les ensembles vocaux peuvent être petit chœur ou grand chœur. Et ils s'opposent aussi aux ensembles instrumentaux. Les sujets du motet sont sacrés et toujours chantés en latin. Mais c'est un latin français, c'est-à-dire prononcé à la française. Par exemple, les U sont prononcés U et pas Ou. Donc, on ne dira pas Christus, on dira Christus, par exemple. Donc, ne soyez pas choqués si vous entendez ça dans cette musique. Alors, la première œuvre que vous entendrez est le Te Deum, c'est-à-dire nous vous louons, puisqu'on vous voit Dieu. C'est le motet de Dalande qui a été le plus joué de son vivant. Et la majestueuse symphonie du début a également été utilisée dans les symphonies pour les soupers du roi. Je vous laisse à l'écoute de ce motet qui est interprété par les Arts Florissants et que dirige William Christie.

Après ce Te Deum de Delalande que vous venez d'entendre, interprété par les Arts Florissants et dirigé par William Christie, avec les mêmes interprètes, vous entendrez toujours un motet, du même compositeur bien sûr, et c'est le psaume 110 ou 111, suivant la version biblique que vous avez, qui commence par ces paroles « Je vous célébrerai Seigneur ». Il se compose de 10 parties où alternent, comme je vous le disais plus haut, des chœurs.

0: Voilà, j'espère que vous avez passé un bon moment à l'écoute de ces deux motets de Michel Richard de Lalande, qui étaient donc magnifiquement interprétés par les Arts Florissants et dirigés par son chef William Christie. Au revoir et à la prochaine fois.
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2: Bienvenue sur Planète Jazz, Mahalouf et Cuba. En effet, dans la dernière production de Mahalouf, qui s'intitule « Sens », enregistrée en 2019, Mahalouf fait appel à des musiciens cubains qui sont soit de passage à Paris, soit plutôt résidents à Paris. Le premier morceau proposé, « Una rosa blanca », une rose blanche, il fait appel au pianiste Harold López Nussa. Par contre, tous les autres musiciens sont des musiciens européens. François Delporte à la guitare, Stéphane Galland à la batterie, Eric Lenini est au Fender Rhodes, Thierry Fanfan et Zachary Ostroff à la basse, Alexis Bourguignon, Yacha Bedani, Renaud Jansan à la trompette, Guillaume Naturel au baryton, Abraham Mansfarol aux percussions, et Claudio Cacao de Queiras à la flûte. Cacao est son surnom, il habite Paris depuis 20 ans, il fait partie de tous les orchestres et a produit très peu de disques sous son nom. Nous écoutons donc Ibrahim Mahalouf et surtout Harold López Nussa au piano, que l'on retrouvera après.

Le pianiste cubain Harold López Nussa, accompagné de son frère Luis Adrián López Nussa, batteur, percussionniste, et d'un troisième larron, Felipe Cabrera, nous propose Mama, tiré du disque Herencia, enregistré il y a quelque temps en 2009. Mais Harold López Nussa est très présent. Il était notamment présent au Festival des Jardins Suspendus du Havre, Mosaïque, en juillet dernier. Mama, tiré du disque Herencia, proposé par World Village et enregistré en mars 2009.

on retrouve Ibrahim Malouf avec ces mêmes musiciens, dont Claudio Cacao de Queras à la flûte, ce musicien qui joue de tous les instruments à hanches et notamment qui s'illustre à la flûte. Le morceau choisi « Happy Face » est tiré, bien entendu, de la dernière prestation de Ibrahim Malouf, « Sense », enregistrée en 2019.

Claudio Queiro Cacao, dans son disque publié à compte d'auteur, bien entendu, Vima Elia Sim Simbo, enregistré à Évry le 24 février 2011 pour sa compagnie de disque unique Lalao. Il est accompagné de Marcel Fala Mano à la basse et de Paolo Lins Larrao à la batterie, tous des compatriotes basés à Paris. Vima Elia est le titre du morceau choisi. On entend l'artiste à la flûte.

Autre invité du disque de Mahalouf, Roberto Fonseca, l'énorme vedette pianiste cubain, notamment toujours présent au Festival de Marciac. Ici, il propose avec Mahalouf Gebrayel, enregistré toujours sur le même disque en 2019.

L'influence de Roberto Fonseca sur Ibrahim Malouf pourrait laisser penser que notre cher Malouf est cubain. Roberto Fonseca, le pianiste, dans son disque « Acocan », enregistré en 2008, accompagné de Omar González à la basse, Ramsés Rodríguez à la batterie et Joel Yarzuelo aux percussions, nous propose « Lento y Despacio ».

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de Leonard Bernstein et conduit par Leonard Bernstein, nous retrouvons à présent l'ouverture de Candide, interprétée par l'Orchestre Philharmonique de Los Angeles.

0: C'était l'ouverture de Candide de Leonard Bernstein.
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0: Interprété par l'ensemble vocal Gaudeamus de Mazarouk, je vous propose d'écouter un court Ave Maria de Bousteau.

0: C'était Ave Maria de Bousteau.
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0: Interprété par le Theatre of Voices avec Ars Nova Copenhagen, nous écoutons Car l'amour est fort de David Lang.

0: Nous venons d'entendre « Car l'amour est fort », un morceau de David Lang, interprété par le Theatre Voices avec la participation de Ars Nova Copenhagen sous la direction de Paul Hillier.
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0: Interprété par Pierre Pierlot au hautbois, nous retrouvons le concerto pour hautbois en ut majeur, opus 9, numéro 5, de Tommaso Albinoni.

0: De Tommaso Albinoni, nous venons d'entendre les trois mouvements du concerto pour hautbois en ut majeur, opus 9, numéro 5.
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3: C'est pas faux. Sortir vivant de nos épreuves avec la philosophe et écrivain Nathalie Sertoulaju.
4: Chaque fois que nous traversons des épreuves, nous sommes ramenés à refaire de nouveau le choix de la vie ou le choix de la mort. Choisir la mort, je ne dirais pas que c'est la solution de facilité, mais disons qu'on sait où l'on va. Si on choisit la mort, si on choisit le chemin de la destruction, de l'autodestruction, on sait où il mène. Choisir la vie, c'est toujours plus risqué. Parce que c'est accepter l'inconnu et c'est accepter l'imprévisible. Donc c'est accepter à un moment donné que tout ne le relève pas de soi. Il y a une part que l'on ne maîtrise pas dans notre vie et qui va demander finalement la confiance ou de ne pas avoir peur d'avoir peur. Ce qui est encore, ce qui est la confiance suprême et qui demande effectivement une certaine foi.
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2: Nous retrouvons à présent le concerto numéro 5 en si bémol majeur d'Arcangelo Corelli.

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2: Nous écoutons maintenant trois morceaux d'Hector Berlioz, dont la célèbre Marche hongroise.

0: C'était La Marche hongroise, Le ballet des sylphes et Le menuet des follets d'Hector Berlioz.
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0: De Modeste Moussorski, nous retrouvons la polonaise tirée de Boris Godounov, interprétée par l'Orchestre symphonique de Russie sous la direction de Marc Gorenstein.

0: Tiré de Boris Godounov, de Modeste Moussorski, nous venons d'entendre la polonaise.
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4: C'est Naboo, le bec, au Hangar Zéro qui se situe au Havre, 37 quai de la Saône. Tous les mercredis, vous avez plusieurs rendez-vous.
5: Et oui, tous les mercredis, on se retrouve au Hangar. On débute la journée du coup avec un petit déj solidaire à 9h30, donc c'est gratuit. Vous venez boire un café avec nous, discuter et prendre votre petit déjeuner gratuitement, donc viennoiserie, pâtisserie. Il y a pas mal de choses que LH Anti-Gaspi récupère pour les distribuer. Ensuite, on propose du coup l'après-midi des ateliers. Donc il y aura l'atelier macramé, l'atelier adulte-enfant et l'atelier dessin. Donc ces ateliers-là sont de 15h à 17h et sont à prix libre. Pour l'atelier macramé et l'atelier dessin, ce sera des ateliers gratuits car c'est dans le cadre de l'appel à projet que nous avons fait. Et ensuite, on va retrouver également la musique irlandaise. Donc ça, ce sera à partir de 17h30 et jusqu'à 19h, et c'est gratuit.
4: Tous les mercredis.
5: Tous les mercredis, et parfois il y a même des danseurs qui viennent danser sur la musique irlandaise.
4: Donc, on a tous les rendez-vous. De toute façon, vous avez un site internet qui est complet où on retrouve un certain nombre de renseignements. Il y a même un numéro de téléphone 02 32 92 68 51 où on peut vous contacter pour avoir des infos. Et on peut venir de toute façon, même toute la semaine, puisque c'est ouvert de quelle heure à quelle heure ?
5: De 9h à 17h toute la semaine et du jeudi au samedi, ça ferme à 1h30. Avec les événements, selon les événements.
4: Bon, en tous les cas, le mercredi, on sait qu'on peut avoir un petit déjeuner citoyen.
5: C'est bien ça.

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2: Je vous propose d'écouter à présent l'Allegro de la sonate numéro 25 en ré mineur d'Antonio Soler, interprété au piano par Luis Fernando Pérez.

0: Nous venons d'entendre l'allegro de la sonate numéro 25 en ré mineur d'Antonio Soler, interprété au piano par Luis Fernando Pérez.
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De la symphonie numéro 6 en ré majeur, opus 60 d'Antonin Dvorak, nous retrouvons le scherzo presto et le final allegro con spirito, les troisième et quatrième mouvements, interprétés par le London Symphony Orchestra sous la direction d'Itzvan Kertész.

0: Symphonie numéro 6 en ré majeur opus 60 d'Antonin Dvorak, interprété par le London Symphony Orchestra sous la direction d'István Kertész.
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3: La culture est l'espace et le temps rendu sensible au cœur. Elle est proche d'une façon d'être, d'un coup de foudre, d'une fête toujours inachevée du bonheur. Jean Dormesson.
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0: Interprété par Roland Diens à la guitare et l'ensemble instrumental Jean-Walter Odoli, nous écoutons le concerto pour guitare et petit orchestre d'Hector Villa-Lobos.

0: C'était à l'instant le concerto pour guitare et petit orchestre d'Hector Villa-Lobos, interprété par Roland Diens à la guitare et l'ensemble instrumental Jean-Walter Odoli.
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Esther Lamandier nous propose à présent le psaume 115 « Pour ton nom donne cours à ta gloire », un psaume de David en hébreu biblique.

0: C'était à l'instant le psaume 115, chanté par Esther Lamandier en hébreu biblique.
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0: Interprété par Yo-Yo Ma, Edgar Meyer et Marc O'Connor, nous retrouvons un B d'Edgar Meyer.

0: C'était à l'instant Un B d'Edgar Meyer, interprété par Yo-Yo Ma, Edgar Meyer et Marc O'Connor.
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À présent, La Chevêche ne s'est pas envolée, tiré de Sur un sentier recouvert de Leos Janáček, interprété au piano par Hélène Couvert.

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Jean-Pierre Lanarès, ensemble pour une heure. Nous sommes ensemble pour une heure et nous allons écouter maintenant de très belle musique. Je dédie cette émission à Dani parce qu'elle a toujours aimé. Elle a toujours aimé la flûte de Pan et je crois qu'elle l'a fait découvrir à beaucoup d'auditeurs, beaucoup de personnes quand elle faisait également beaucoup plus de radio qu'elle n'en fait maintenant. Alors cette flûte de Pan, elle est jouée par Zamfir, bien sûr, l'incontournable, le grand Zamfir. Il est accompagné à l'orgue par Marcel Cellier. C'est un enregistrement, une première mondiale. C'était une première mondiale, maintenant c'est édité en CD. Et vous le savez, Pierre Verani représente les productions discographiques de Marcel Cellier dans le monde entier. C'est ainsi que nous avons le bonheur d'écouter justement quelques passages de ces quelques plus belles pages de ces morceaux qui ont marqué l'histoire de la musique, sans aucun doute. Alors tout de suite, cinq morceaux qui s'intitulent « Doina de la rivière Holt », qui s'intitulent « Deux danses du Banat »,« Deux danses de Transylvanie »,« Ballade du vieux Costea » et « Nani Nani Puisor, dors mon bébé ».